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1: Alors, je pense qu'elle est prête. Elle a mangé léger, hein, parce qu'en loge, il y a des tapas, ils grignotent, ils boivent des coups, etc. Mais ils restent sobres, chic et élégants. Ça vous rappelle un film, ça, peut-être ? Alors, je vous demande de faire un maximum de bruit, s'il vous plaît, pour Anouk. Encore plus fort, Anouk.
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1: Anouk, on est ravis de t'accueillir. Encore félicitations. Tu peux prendre ton micro, bien sûr. Félicitations, Anouk, parce que tu as fait aussi un maximum de bruit, beaucoup de talent, et tu es là ce soir pour la finale de Backstage, 3e édition, la saison 3, avec la promo et le tremplin. Tu vas bien ?
2: Super.
1: Bon, alors, t'es heureuse de jouer aussi au Flashback Café, je suppose.
2: Oui, hein ? Super contente, c'est une salle magnifique. Je trouve qu'il y a une ambiance déjà. Encore cet après-midi sans public, c'était déjà une belle ambiance. Et maintenant, avec vous, merci d'être
1: et
2: là.
1: Et le public, du bruit, du bruit, du bruit, du bruit.
2: Alors, ça me touche beaucoup.
1: Alors justement, il va y avoir deux titres que tu vas nous interpréter. Mais oui. D'abord, repartage-nous ton univers, Anouk. Anouk, l'univers, c'est quoi ?
2: Du coup, je dis que je fais de la chanson franco-brésilienne. Parce que j'ai commencé à composer à partir de rythmes brésiliens, en fait, traditionnels. C'est ça, ma première source d'inspiration. Et du coup, à partir de ces rythmes-là, j'ai commencé à développer mon univers et la chanson française parce que c'est ce qui me berce en fait pendant toute mon enfance. J'écoutais Renaud, Anne Sylvestre, Léo Ferré, voilà. Et du coup, c'est aussi l'envie de raconter des histoires dans les deux langues. C'est vraiment cette rencontre entre ces deux pays, ces deux cultures. Et...
1: Ouais. C'est magnifique et on va découvrir ça. D'ailleurs, tu es accompagnée de deux musiciens, tu peux nous les présenter ?
2: Oui, bien sûr, avec plaisir. Du coup, à la percussion, donc on a Raira Maciel, qui vient de São Paulo.
3: Obrigado.
2: Et à la guitare, on a Lucas Notaro de Recife, de Garanhuns. Voilà, j'ai de la chance vraiment d'être accompagnée par deux Brésiliens très talentueux.
1: Alors, définition musicale pour toi ? Pardon ? Peut en reparler, Anouk, la définition musicale de Anouk, l'univers d'Anouk.
2: Ah oui, bah, c'est ça, c'est tout ce dont je viens de parler, c'est Anouk, c'est ça, c'est de la poésie, c'est des histoires que j'ai traversées, des choses que j'ai vécues et que j'ai envie de passer. Et aussi, je pense que quand je chante, j'ai envie de... Il y a cette dimension de faire du bien aussi. J'ai envie que les gens ils se sentent bien, j'ai envie que les gens ils se libèrent, qu'ils dansent, qu'ils méditent. Voilà, c'est tout ça, Anouk.
1: Tu écris, tu composes, tu fais
2: oui.
1: Tout, toi.
2: Oui, j'écris les textes, je compose des mélodies. De temps en temps, je mets quelques accords. C'est pas tout le temps. Et voilà.
1: Et les thématiques que tu aimes aborder dans tes chansons ?
2: Je parle beaucoup de la nature, de ma connexion avec la nature. J'ai grandi à la campagne, donc j'ai toujours aimé la nature. Mais au Brésil, j'ai eu la chance voilà, de voir donc, des communautés, par exemple, qui ont des relations très fortes avec la nature, comme une vision plus intégrée en fait, de l'être humain avec la nature. Donc j'aime beaucoup parler de ça. Et aussi de l'amour ou des différentes formes d'amour, pas forcément d'aimer, pardon,
1: ouais.
2: Pas forcément conventionnel. Et voilà, l'amour, la nature, aussi l'identité, les questions d'appartenance à un territoire, à une terre, comme j'ai beaucoup vécu au Brésil. Du coup, c'est des questions que je me suis posées aussi après avoir absorbé beaucoup la culture là-bas. Où est-ce que je me retrouve, moi, entre tout ça ? Et ce projet, voilà, il me permet aussi de renouer avec ouais. Mes origines et voilà, c'est tout ça.
1: Anouk. Alors, Anouk, quelle est ton actualité ? Qu'est-ce qu'on peut découvrir sur toutes les plateformes de streaming ? Il y a déjà des choses qui existent. Hein.
2: Oui. Alors, l'an dernier, j'ai lancé un morceau donc, qui s'appelle « Shot das Águas ». Et donc, c'est avec le collectif Encontros Alemar. C'est un collectif toulousain qui travaille du coup avec des musiques occitanes et des musiques du nord-est du Brésil. Donc, vous pouvez écouter « Shot das Águas ». Il y a aussi « Barreira do Mar ». C'est un morceau que j'ai traduit et que j'ai arrangé aussi d'un compositeur brésilien. Et il y a aussi un clip qu'on peut voir sur YouTube. Ça, c'est les morceaux qui sont sortis. Mmh. Et après, là, on est en préparation d'un EP, du coup.
1: D'un EP, ouais. Mmh. Des concerts à venir ?
2: Oui, on va jouer donc le 10 et le 11 juillet dans le Limousin.
1: D'accord, ok, voilà, super. Et puis d'autres dates en work in progress.
2: Exactement.
1: Bon. Pour te suivre sur les réseaux sociaux, Anouk.
2: C'est @lacosteanouk. Donc A-N-O-U-K.
1: A-N-O-U-K. Lacoste Anouk, voilà.
2: Lacoste Anouk, ouais. Voilà, Lacoste A-N-O-U-K. Je le précise parce qu'il y a un autre groupe toulousain qui s'appelle Anouk avec un C.
1: Tu TikTok un peu ?
2: Non, pas encore, non.
1: Bah, ça va venir.
2: Peut-être.
1: Peut-être, hein.
2: Je sais pas.
1: Quels sont les deux titres que tu vas nous interpréter ce soir ?
2: Du coup, je vais jouer Foliage da Beira-Mar.
1: Ouais.
2: Et Sonhos Vivos.
1: Eh bien, je vais te laisser rejoindre le micro et puis tu peux parler entre les deux titres et t'adresser également au public. Je vous demande de faire un maximum de bruit pour Anouk, s'il vous plaît.
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quand je rentre dans la forêt, quand je rentre dans la rivière, je demande la permission. Chaque feuille, chaque plage est enchantée par les esprits qui prennent soin de ces lieux. Alors moi, toute petite, je demande la permission pour circuler en ces lieux, me baigner en ces eaux. Je demande la protection pour circuler librement. Chaque plage, chaque feuille, chaque grain de sable, je les respecte.

la voix du vent, le murmure des feuilles. 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Je prends la main de cette petite, inspire la douce insouciance. 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

0: Encore plus de bruit, s'il vous plaît, pour Anouk.
1: Merci, merci beaucoup.
0: Anouk, elle est venue avec du public. Hein.
1: Vraiment, chaque visage, chaque personne qui est venue ce soir, merci. Merci pour ce super tremplin.
0: Merci Anouk. Je rappelle effectivement que le public qui vient ce soir, c'est le public invité par les artistes. Donc faites un maximum de bruit, s'il vous plaît, pour tous les artistes et Anouk en particulier. Et le public doit rester jusqu'à la fin. Il y a encore 3 artistes parce qu'ils vont voter dans l'urne. Ça compte. Il y a également le jury de Studio Maïsson. Et puis ensuite, de faire un maximum de bruit comme ça s'est passé pour les réseaux sociaux. Merci les musiciens. Bravo à vous. En tout cas, on peut les applaudir bien fort. Je rappelle que Backstage d'émission saison 3, c'est sur Radio Éphémère en direct, sur Twitch en direct. Également, vous la retrouvez de 8h à 8h30 à matinale sur Radio Éphémère. Anouk reste encore avec moi. Et puis à 14h sur les chaînes YouTube de Studio My Sound. Merci encore à Roman, merci à Elliot, merci à Lucie, merci à Flo qui est là, merci à Émilie, merci à Olivier, merci à Nico, merci à tous Studio My Sound pour cette très très belle collaboration. Et vous pouvez applaudir plus fort là, Studio My Sound. Hein. Merci beaucoup Anouk en tout cas.
1: Merci Olivier.
0: Encore du bruit pour Anouk.
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1: L'émission continue en direct sur Twitch. Vous êtes chaud là toujours ? Le public s'étoffe, ça fait plaisir en tout cas. Donc d'ici quelques instants, on va changer d'ambiance. C'est effectivement quatrième artiste qui a été sélectionné et un artiste de qualité qui va nous amener loin, très loin aussi. Je vous demande s'il vous plaît de faire un maximum de bruit pour Dama Djara s'il vous plaît.
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1: On est en direct, c'est ça qui est bon. Dama Djara, félicitations.
2: Merci beaucoup.
1: Voilà, tu es qualifié, tu es là. J'ai l'impression, c'est ça que j'adore, entre les artistes, il n'y a pas d'esprit de compétition, mais plutôt un esprit de fraternité et de convivialité.
2: Ouais, c'est souvent ça, hein, quand je fais un tremplin, on ne ressent pas trop cet ouais. esprit de compétition. On se rencontre, on fait des connexions et on se retrouve dans des belles salles comme ça, donc ça fait plaisir. Il n'y a que tout à gagner, quoi.
1: J'en profite pour faire encore un maximum de bruit pour le Flashback Café partenaire qui nous accueille ce soir. Julien Soudé, Solène et toute l'équipe, s'il vous plaît.
2: Bravo.
1: Alors, justement, Dama Djara, tu nous plonges un petit peu dans le reggae, c'est ton domaine musical.
2: C'est ça, je fais principalement du reggae. Mais j'aime un peu tous les styles aussi, quoi.
1: Et puis, t'as roulé ta bosse, hein, parce que t'es parti en Afrique, t'es breton, à la base.
2: On peut dire ça, mais breton de cœur, on va dire.
1: Breton de cœur, ouais. Exactement. Et puis, toulousain depuis longtemps, maintenant.
2: Pas vraiment, mais ça commence à faire un petit peu.
1: Ça commence à faire un petit
2: Et
1: peu,
2: là,
1: ouais.
2: Je m'installe vraiment. Pour
1: Et là, tu t'installes vraiment à Toulouse, dans la ville rose.
2: C'est ça.
1: Alors, justement, parle-nous un petit peu de... Pourquoi le reggae ? Est-ce que tu as eu envie de communiquer auprès du public ?
2: Pourquoi le reggae ? Parce que ça me parle directement. Quand j'étais petit, je sentais que ça résonne en moi. Et puis après, en découvrant Bob Marley notamment et beaucoup d'autres, ça me parle beaucoup aussi dans le message de la conscience, dans ce monde où on nous noie dans plein de trucs un peu pour nous perdre. Donc le reggae, je trouve que c'est une sacrée petite bouée de sauvetage.
1: Alors justement, tu as roulé ta bosse, comme on disait, mais et franchement, tu as fait de magnifiques scènes en France et en Afrique. Tu peux nous dire avec quels gros artistes ou quels artistes de talent tu as partagé justement la scène ?
2: J'ai eu la chance de commencer par une première partie de Tikenja Fakoli.
1: Tikenja Fakoli, ouais, c'est
2: au
1: beau.
2: Bénin,
1: hein.
2: Au Bénin en Afrique.
1: Au Bénin, ouais, tout à fait.
2: C'était incroyable. Et après en France, j'ai fait quelques premières parties comme Rayon, pour ceux qui connaissent hein, dans le reggae. Voilà, après, j'ai pas fait non plus tant de gros noms comme ça, mais. Pierre-Paul Jacques aussi.
1: Pierre-Paul Jacques également, ouais.
2: Ouais, très cool. Ouais, j'ai adoré.
1: De magnifiques artistes. Alors, c'est toi qui écris, qui compose ?
2: Alors, je compose certains morceaux et j'écris mes textes, je chante mes textes. Voilà, mais parfois, je chante mes textes sur d'autres compositions aussi, qui sont pas les miennes.
1: C'est quoi les thèmes que t'aimes aborder dans tes chansons ?
2: La conscience, la spiritualité, l'amour. Ouais, la conscience en général, quoi. L'espoir.
1: Et avec beaucoup de sincérité et beaucoup d'authenticité quand on t'écoute, ça c'est clair.
2: Ouais, je pense que c'est bien d'être soi-même, quoi. Donc on essaye, on fait ce qu'on peut.
1: Qu'est-ce que ça te fait d'être là ce soir au Flashback Café ?
2: Ah, j'ai le cœur qui bat. Non, je suis très content. La salle est très belle. Je connais personne, par contre. J'ai un peu
1: ah
2: peur.
1: Oui, alors je vous demande quand même de l'encourager, s'il vous plaît, Dama Djara.
2: Ah,
1: voilà.
2: Bonjour, bon
1: encore plus fort, voilà. Vous allez voir, c'est un artiste de talent et on est ravis de t'avoir ce soir pour cette finale. Ce plaisir de partage autour d'artistes de talent réunis dans Backstage de l'émission. Alors, quelles sont tes actualités ? Il y a des concerts à venir ?
2: Oui, il y a pas mal de concerts, mais pour le moment, c'est encore en Bretagne.
1: Ouais.
2: Après, je vais peut-être caler quelques dates là cet été. Je te dirai ça très bientôt.
1: Décidément, les Bretons, ils sont gâtés parce que tu vas les voir souvent, mais on veut te voir à Toulouse aussi.
2: J'arrive.
1: Ok. Voilà. C'est un work in progress, comme
2: c'est
1: on
2: ça.
1: Dit.
2: Voilà.
1: Les chansons, on peut les écouter sur toutes les plateformes de téléchargement légal. Il y a un album, il y a des EP, il y a des choses qui sont sorties.
2: Il y a surtout un EP Mama Africa qui est présent partout. Et sinon, il y a beaucoup sur YouTube. Et là, il y a une mixtape qui arrive avec 13 nouveaux morceaux.
1: Une mixtape.
2: Et à partir de là, on va essayer d'être régulier un petit peu. Ouais, j'en ai besoin.
1: Tu en as besoin.
2: Ouais.
1: Alors, pour te suivre sur les réseaux sociaux, c'est ceux qui nous voient, la Dama Jara, qui nous écoutent, comment on fait ?
2: C'est très simple. Bah, il faut écrire Dama Jara, DHA2MADJA2RA.
1: Vous ouais, avez retenu le public, Dama, DHA2MA, et ensuite Jara, comment vous l'écrivez ? DJ.
2: Ils sont pas suivis.
1: Ouais, ils ont pas suivi là.
2: DJA2RA.
1: Voilà.
2: C'est facile.
1: Pour le suivre, vous allez voir une très belle actualité, une très très belle voix. Et je vous demande, s'il vous plaît,
2: Jara,
1: un maximum de bruit pour Dama Jara qui est là avec nous.
2: Ah, merci beaucoup.
1: Tu vas nous interpréter deux chansons et tu peux parler avec le public entre les deux. C'est parti, on y va.
2: Merci beaucoup. Merci beaucoup la famille.
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1: Et pendant qu'il boit un petit coup, un maximum de bruit, s'il vous plaît, pour Dama Jara. Reggae style, c'est parti.
2: Ok, le Flashback Café, vous allez bien ? Est-ce que vous aimez le reggae par ici ? Incroyable, vous êtes vivant. Non, ça commence à se faire rare de nos temps. Bon, on va commencer tout de suite avec un petit morceau, ça s'appelle FIFA Mi Bio, ça veut dire « Nous demandons la paix ». On va faire un petit tour au Bénin, au Togo, en Afrique. C'est parti.

contest l'année dernière. C'est parti la musique. Un morceau pour rendre hommage à tous ceux qui sont partis trop tôt. Repose en paix, Naman. Et pour leur rendre hommage, tendons la main à ceux qui veulent partir trop tôt.

Ok la famille, c'est le moment de faire un maximum de bruit pour Naman s'il vous plaît. Merci à lui. Vous entendez mon frère Max Léo à la guitare électrique.

0: together. Merci beaucoup, le Flashback Café, vous êtes magnifique. Merci.
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2: Un maximum de bruit pour Dama Diarra, s'il vous plaît.
0: Merci beaucoup.
2: Ça y est, je peux t'accompagner en concert, là. Hein ?
0: Avec plaisir, carrément. Ça m'a manqué un petit peu.
2: Ah ben ouais, tu vois, ça y est, allez.
0: On va travailler ça.
2: Ouais, on va travailler quand même. Hein. Ça, c'est une façon gentille de me dire, il y a du boulot, quoi.
0: C'était pas ça.
2: Ouais, mais c'est adorable, en tout cas. Ouais, mais je voudrais bien prendre des cours de percu, parce que je trouve que c'est... Okay.
0: On va travailler ça, effectivement.
2: Un maximum de bruit encore pour Dama Diarra, s'il vous plaît.
0: Merci beaucoup.
2: On le rappelle, voilà, Dama Diarra, très très belle artiste, du reggae, du pur son, voilà, et ça fait partie des 6 finalistes. J'en profite encore, s'il vous plaît, je vous le demande, c'est vrai, le public est là, encore une fois, le public est là pour les artistes.

0: ils ont été invités par les artistes et ils vont voter pour leurs artistes. À la fin de la session, on a encore deux groupes. On est en direct sur Twitch, on est sur Radio Éphémère. Les émissions seront également le vendredi matin de 8h à 8h30. Et puis également, on aura le plaisir à 14h, le vendredi également, sur les chaînes YouTube de Studio My Sound. J'en profite pour saluer encore cette très très belle collaboration avec Studio My Sound. Il y a Roman, il y a Elliot, un maximum de bruit pour eux. Il y a Lucie, il y a Emily, il y a Olivier, il y a Nico et il y a Flo. On est parti avec Backstage pour 30 ans, on fêtera les 30 ans, comme Delirium City. Voilà. Bon, en tout cas, on est très très heureux d'être avec vous ce soir. Merci encore Dama Djara, s'il
1: avec
0: vous plaît.
1: Plaisir. Merci beaucoup. Vous êtes magnifique. Merci la famille.
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1: Tous les ans, l'association Millau en Jazz et le département de l'Aveyron proposent un stage de jazz impro à destination des musiciennes et musiciens souhaitant approfondir leur pratique amateur. En avril 2026, ce stage était animé par Nicolas Gardel et Régis Alarcón. Nicolas Gardel est trompettiste et s'est produit en concert avec Millau en Jazz au Théâtre de la Maison du Peuple de Millau à l'issue du stage.
2: J'ai fait des arrangements sur des standards de jazz qu'on a adaptés en manière un peu ce qu'on va appeler vulgairement le Latin Jazz, vu que c'est la thématique du concert. Donc l'idée c'était de faire travailler un peu les élèves autour de ce style de musique. Souvent on se retrouve confronté à des musiciens qui travaillent chez eux. Et malheureusement, aujourd'hui, la conjoncture actuelle fait qu'il y a de moins en moins de concerts. Donc en fait, les musiciens se retrouvent de moins en moins confrontés au fait de jouer en situation avec les autres. Le but, entre autres, c'est de rattraper ce manque et leur faire toucher du doigt qu'en fait, la musique, c'est pas seulement performer dans son côté, mais avoir une capacité à jouer ensemble, en fait.
1: Les participantes et participants au stage apprécient l'expérience collective de ces 3 jours.
3: Alors je m'appelle Christian, je joue du sax alto.
4: Je m'appelle Timéo Carillo, j'ai 17 ans et je suis batteur depuis l'âge de 4 ans.
5: Et moi c'est Nadia, je fais du saxophone depuis une trentaine d'années.
1: Et qu'est-ce que vous apprenez lors de ce stage ?
3: Beaucoup de rigueur dans la mise en place des morceaux, être bien tous ensemble, pouvoir jouer tous ensemble et pas chacun de son côté, savoir s'écouter.
4: Moi à la batterie on m'apprend beaucoup des rythmes latins ou du jazz.
5: On apprend aussi sur l'improvisation, vraiment comment caler ou décaler des morceaux, donc c'est très intéressant.
3: Je suis très content de ce qu'on nous apprend ici. Il y a des intervenants de grande qualité.
4: Il y a une bonne ambiance et une bonne équipe, je trouve.
5: Je rejoins au niveau de l'ambiance, voilà, il y a beaucoup de bienveillance, malgré les différences de niveau qu'il peut y avoir. On sort vraiment de notre zone de confort, en fait.
1: À l'issue du stage, les participantes et participants se produisent en première partie du concert de Nicolas Gardel.
3: Nous, on joue 2 morceaux. Je pense que ça devrait bien se passer. Il y a toujours une petite appréhension, mais qui, j'espère, va passer dès qu'on aura démarré.
5: C'est toujours un peu impressionnant, mais voilà, ils sont hyper bienveillants, donc on est très très bien encadrés. Donc ça devrait aller.
1: Pour participer au prochain stage ou pour découvrir le festival de Millau en Jazz en juillet, rendez-vous sur milliaujazz.fr. Ce numéro de 180 secondes a été réalisé par Radio Larzac pour l'Assemblée régionale des radios associatives dans le cadre d'un partenariat avec la région Occitanie, Pyrénées, Méditerranée.

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0: Vous écoutez bien les 4 saisons de la map éphémère. On est à Revel, au fournil de Marie-Pierre. Et aujourd'hui, si on est là, c'est parce que c'est les 6 ans du fournil. Et pour cet épisode, on est avec Marie-Pierre, notre productrice de pain à la map éphémère, avec une livraison tous les mardis de 19h à 20h. Et voilà. Bon, ça va Marie-Pierre pour ce 6e anniversaire, tout se passe bien ?
1: Ah ben c'est super, 6 ans, c'est bientôt le CP, non c'est le CP, ah oui, voilà, super. Donc c'est chouette, j'ai plein de copains, on s'amuse bien, il fait beau mais pas trop, donc c'est génial.
0: Alors c'était quoi le principe de cet anniversaire ? Parce que le fournil, j'ai l'impression que c'est pas qu'un lieu de production, il se passe beaucoup de choses ici. T'avais envie de réunir qui pour cette journée ?
1: Alors j'aime réunir les gens en général et là j'avais envie de réunir les gens qui mangent le pain, c'est-à-dire que donner la possibilité à ceux qui se font juste des tartines de venir voir comment on fait du pain, comment moi je fais du pain surtout, pouvoir en faire un peu. Donc ce matin on a fait une mini fournée, on a pu expérimenter ensemble le façonnage et la cuisson. Et puis comme ça a traîné un peu, on avait super faim. Et donc on a mangé ce pain avec plein de bonnes choses que chacun avait apportées. Donc l'idée c'est de rassembler les gens de la map de FMR, aussi les gens qui commandent du pain à Toulouse et à Revel. Et aujourd'hui c'est un peu particulier parce que l'après-midi, donc une fois qu'on a bien mangé là maintenant, on va discuter et on va discuter paysan et on va discuter sol. Les autres années, on avait fait des choses un peu plus exotiques. Cette année, on fait quelque chose de beaucoup plus territoire, terroir, sol et culture.
0: Ça promet. C'est sûr que le sol, c'est de là d'où beaucoup de choses partent, et notamment les blés divers et variés, et variétés de graminées que tu utilises pour tes farines et tes pains aussi. Donc juste un petit mot sur ce matin, moi j'ai pu façonner un pain, je suis arrivé un peu à la bourre et enfourner et ressortir le pain, et je pense pas qu'on avait parlé trop du four. La dernière fois on avait plutôt parlé de ton levain, de comment tu faisais pousser ta pâte et ce que tu recherchais. Donc parle-nous de ce four, 2 étages, ça tourne, c'est alimenté au bois, il y a des manettes pour la fumée, pour l'humidité, c'est complexe quand même.
1: Alors c'est assez rustique, complexe quand tu le présentes comme ça, mais c'est très rustique, c'est basé sur les fours qui suivaient les troupes autrefois. C'est un four qui est fabriqué dans l'Aude par un père et son fils, c'est artisanal. Et ce four, j'ai la chance qu'il ait été fait pour moi, donc pour une fois je ne suis pas trop petite, c'est super. Il est alimenté donc avec du bois, enfin il chauffe avec du bois. Et nous, on a la chance d'avoir plein de solidarité ici à Revel. Et donc, on n'achète pas de bois, on nous le donne et même on nous l'apporte. Donc, c'est plus que royal. Donc, c'est là dernièrement une grosse charpente. Donc, du bois, du chêne, du peuplier qui datait de je ne sais pas quand, mais longtemps. Voilà, donc on a pu transformer ça en énergie. Et sinon, on brûle des palettes. Qui sont la plupart du temps quand même pas traités. Donc on est content de pouvoir avoir aucun frais d'énergie et de ne pas être soumis à ce questionnement de est-ce que ça va augmenter, quel choix d'énergie on fait.
0: Oui, parce qu'un four, ça peut marcher à l'électricité, au gaz, à différents types de bois. Et toi, c'est le bois de récup local, donc on a pu pratiquer ce matin. Temps de cuisson, température, là, les fournées qu'on a faites ce matin, on était sur quel chiffre ?
1: Alors, ce matin, c'était vraiment de la tchaoupinette parce qu'on avait 15 kilos de pain. On a chauffé le four à 220. Il a un peu rebaissé, donc on y a remis un petit coup. Et on a fait une bonne cuisson quand même d'une bonne heure, je pense. Parce que moi, j'étais enthousiaste, mais finalement, il a bien fallu une heure pour pouvoir le déguster. Et ceux qui n'étaient pas très cuits, on les a laissés encore un petit peu pour qu'ils finissent de cuire à cœur.
0: Et alors, tu peux révéler ton secret maintenant, je pense. On aurait pu l'enregistrer d'ailleurs, parce que c'est au son que tu détermines si ton pain est cuit. Comment ça fonctionne ?
1: Alors en fait, quand ça cuit, ça s'évapore tout simplement. Donc quand le pain n'est pas cuit, on lui tape sur les fesses et ça fait un son sourd. Et quand il est cuit, comme l'eau s'est évaporée, ça fait un son beaucoup plus creux, beaucoup plus franc.
0: Moi, j'aurais dit plus aigu cuit, et quand c'est trop grave, il faut y remettre un petit coup, quoi.
1: Ouais, quand c'est grave, c'est grave.
0: Ouais. Je sais pas si on a déjà produit de la musique à partir de pain. On va se renseigner. Je voulais parler avec toi aujourd'hui des blés que tu utilises, parce que voilà, je sais qu'il y a beaucoup de travail chez toi là-dessus, et la famille aussi, si je me souviens bien. Donc voilà, c'est pour que tu nous racontes ça. Donc quelles sont tes sources de farine, et puis derrière de blé?
1: Alors, j'ai eu la chance de rencontrer le réseau des semences paysannes en 2016 quand je me suis lancée dans le pain. Et j'ai pu faire ça avec mon frère qui donc a récupéré la ferme familiale et qui était partant pour faire des blés paysans. Donc, on a commencé au départ avec de la touzelle de Nîmes qui était une grave erreur parce que ça lève pas beaucoup. Mais bon, le pain était bon, mais bon, pas très levé. Et donc, aujourd'hui, on cultive plutôt du rouge de Bordeaux, de la bladette de Puylaurens. Et après, on a un petit mélange qui est issu du couvent des Sœurs de Boulor dans le Gers. Et celui-là, il lève super bien. Je trouve que c'est une chance incroyable. Et puis, ça me touche que ce soit des femmes qui cultivent ce blé, qui m'ont donné cette semence-là, et des femmes qui ont choisi cette vie-là. C'est quand même assez original. Et voilà. Et donc, elles sont très engagées. Et c'est à l'occasion de l'Assemblée générale des décompactés de l'ABC que j'ai pu croiser ces femmes-là.
0: Et donc, quand on parle de blé paysan, qu'est-ce qu'ils ont de différent avec les blés qui finissent dans la baguette d'une bannette classique?
1: Alors, ben, en ce moment, c'est facile. Quand vous vous baladez, vous voyez des blés qui dépassent à peine la hauteur du fossé. Donc, ils font à peu près 40 cm de haut. Ben, ça, c'est des blés qui ont été modifiés, qui ont été transformés, enfin, qui ont été croisés avec des blés nains pour que ça puisse supporter les engrais, parce que sinon, ça verse. Et puis, c'est des blés qui ont aussi été adaptés au traitement phyto pour qu'ils aient moins de maladies, qu'ils soient plus résistants. Et donc, moi, ce n'est pas mon choix. Donc, avec mon frère, on cultive des blés qui ont vraiment jamais rencontré tout ça. Et ça veut dire que dans leur ADN, ils ont les choses que mangeaient nos ancêtres et qui sont, je pense, meilleures pour la digestion, pour la santé. Pour les reconnaître, donc pour les différencier de ces blés nains qu'on voit, et bien en fait, eux, ils font minimum 1 mètre de haut. Et ils peuvent aller jusqu'à 1,70 m. C'est souvent des blés où il y a des coquelicots au milieu, puisque c'est les gens qui choisissent ça font souvent des cultures en bio. Et quand il n'y a pas de coquelicots, ça veut dire qu'il y a des désherbants et que ces désherbants, on finit par les manger.
0: Et ça représente combien en surface les productions céréalières de ton frère notamment? Et est-ce que tout est destiné à ta boulangerie?
1: Alors, tout non, mais les rotations, quand on fait du bio, elles sont longues. Il fait des rotations sur 7 ans. Donc, du coup, il n'y a pas énormément de surface. Avec 4 ou 5 hectares, on s'en sort. Quand je dis on, c'est moi et puis mon super fiston qui fait des super pizzas.
0: J'ai appris ça. On peut en parler. Vas-y, tu peux donner l'adresse.
1: À Toulouse, 93 rue de la Colombette, au Vésubio. Voilà.
0: Donc ces blés, ils sont mûrs plutôt en juillet, j'imagine. Après, qu'est-ce qui leur arrive? Le moulin où tu les fais moudre, il est situé ici, là, à Revel?
1: Non, parce que l'intendance, c'est quand même enfin, c'est important. Donc, il pousse dans le Tarn-et-Garonne et la meunière, elle est juste à côté. Donc, c'est une femme qui était infirmière, même cadre de santé, qui a choisi depuis 2 ans de faire du pain et qui moud avec un moulin à meule de pierre. Elle a une brosse à blé, donc ça veut dire que les blés, ils sont brossés, moulus lentement, ils sont hyper chouchoutés et du coup, la farine, elle est vraiment de qualité. Je crois qu'on ne peut pas faire mieux pour optimiser le côté nutritionnel du blé.
0: Donc toi, tu fais beaucoup de pain avec des, on va dire, plusieurs types de farine, même des graines et des pains que tu appelles surprises aussi. Moi, j'aimerais qu'on parle peut-être pour terminer de l'aspect nutritif du pain. C'est vrai que, bon, quand on achète du pain de mie sans croûte dans un supermarché, j'imagine que une fois qu'on l'a avalé, ça ne nous apporte pas grand-chose, sauf du sucre et à terme peut-être des problèmes de santé. Mais qu'est-ce qui est important selon toi dans ce que doit apporter le pain en termes nutritifs?
1: En fait, on utilise de la farine semi-complète. Donc, à partir de, enfin, pour qu'on puisse, que notre corps puisse vraiment profiter des nutriments, il faut que les nutriments ne soient pas trop raffinés. Donc, si on utilise une farine qui est T65, 55, même il y en a de la 45, donc tout ça c'est trop fin, c'est trop raffiné, et donc ça veut dire ça nous remplit le ventre, mais c'est tout. On n'a pas tous les micro-éléments nutritionnels. Et donc, ça me semble le plus important, c'est ça, que ce soit moulu avec une meule de pierre, parce que ça fait pas chauffer le blé, et du coup, ça permet de garder tous ces nutriments-là. Et puis après, le fait que ça soit levé avec du levain, on a quelque chose de vivant, des bactéries, des levures. Quand on achète du pain conventionnel, il est souvent avec de la levure de boulanger, qui est une seule levure, celle de bière. Et donc, ben voilà, on a quelque chose de beaucoup plus pauvre et qui fait que, ben voilà, encore un coup, on a le ventre plein, mais plein de quoi?
0: Et donc, si on regarde la composition, en dehors de la partie, tu disais le fait que ce soit plus complexe, moins raffiné, mais après, en termes de composition, le pain, c'est quoi? C'est des glucides, un peu de protéines
1: Alors là, j'avoue que je suis trop ignorante pour te répondre. Je ne sais pas dire ça. Moi, je sais dire que notre blé, il est pas mal protéiné. Donc au niveau nutritionnel, c'est bien. Mais après, je ne saurais pas dire. Je sais que c'est quelque chose qui va mettre du temps à être assimilé. Donc ça veut dire que ce n'est pas des sucres rapides et qu'on peut compter là-dessus pour être nourri pendant au moins la journée, quoi. Mais après, je sais pas dire.
0: Non, mais je crois que c'est ça. Hein. Ce qui est intéressant, on en avait parlé la dernière fois, c'est le processus de la fermentation lente qui donne des arômes, des goûts aussi qui sont plus complexes. Ça t'arrive jamais de craquer pour une baguette industrielle, Marie-Pierre?
1: Eh bien, écoute, j'ai accompagné un jeune homme qui a trouvé un apprentissage chez Marie et il m'a apporté une merveilleuse baguette de sa fabrication. Et je me suis dit, non, mais je suis obligée de la manger jusqu'au bout. Donc, j'en ai mangé, j'en ai gardé pour le lendemain. C'était horrible, j'ai fait un grand effort. Et je me suis juré qu'à part pour des questions d'amour comme ça, très très fortes, je ne ferai plus jamais, jamais ça.
0: Mais dans le sens inverse, qu'est-ce que tu conseillerais comme étape peut-être pour quelqu'un qui est habitué à des pains de ce type-là pour aller vers de ce que tu produis? Alors bon, pour vous le partager, à midi, on a eu du pain tout chaud qui sortait du fournil. Je pense qu'il n'y a pas beaucoup de monde qui aurait eu des difficultés à le manger, mais quand même, certains vont pas vers ces pains parce qu'ils pensent que ça leur plaira pas.
1: Oui, c'est vrai qu'ils sont plus compacts, un peu plus denses. Peut-être que pour y arriver, c'est bien de partir avec des farines de blé moderne qui vont être beaucoup plus levées, qui vont être beaucoup plus souples. Et un blé moderne qui est cultivé en bio, qui est moulu à la meule de pierre, c'est quand même vraiment quelque chose qui est chouette. Donc voilà, commencer par ça. Peut-être du pain bis classique ou alors un truc un peu plus gourmand avec des graines, et c'est une bonne façon d'y arriver.
0: Ouais, je pense que c'est pas mal. Alors Marie-Pierre, on va aller à... Je pense qu'ils ont fini de débarrasser. On va pouvoir retourner voir la troupe. Puis il va y avoir les échanges qui vont commencer. Le son du moment. La dernière fois, tu nous avais partagé une musique italienne et je te remercie. Ça m'était resté au moins 2 semaines dans la tête. Donc tu es toujours sur l'Italo Disco ou tu as changé un peu d'univers?
1: Je crois que mon dernier coup de cœur, là, c'était plutôt de l'occitan et du provençal avec Moussuté et les Rubens. Et c'est un truc, c'est Serilou Gabian. Et ça, c'est vraiment super pour se donner la pêche.
0: Très bon choix, ça passe souvent sur FMR. À bientôt Marie-Pierre, et merci pour l'accueil
1: aussi. Avec plaisir, avec plaisir.

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1: 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Depuis Abitibi-Témiscamingue, cette région à l'ouest du Québec, le FME, Festival de musique émergente, soutient la musique indépendante depuis plus de 20 ans. L'édition 2026 se tiendra du 3 au 6 septembre et Marine de la radio CISM vous la présente depuis Montréal aux côtés de Claude Fortin, présidente du festival. Côté découverte, c'est entre autres le reggae de Marcus Gadd qui est à l'honneur cette semaine pour la sortie de For All. L'artiste est à retrouver au micro de Eska et Christina de Radio Balade à Esperanza en deuxième partie d'émission. Mais commençons ce magazine en retrouvant Marcus de Radioactive à Saint-Brieuc en compagnie de Blue Jay, nouvelle apparition sur la scène pop alternative. L'artiste toulousaine passe l'étape du premier album avec I Just Wanna Make You So Proud.
2: Bonjour à toutes et tous, c'est à Toulouse que nous nous rendons cette semaine à la rencontre de la rappeuse Blue Jay qui nous a bien surpris avec un set titre où il y a du featuring, où il y a à la fois du old school, du français, de l'anglais, du new school, il y a plein de choses, c'est du Banzai Lab et franchement ça valait le coup de découvrir cet artiste. On s'écoute un premier extrait et on retrouve Blue Jay juste après pour répondre à quelques questions pour vous sur les radios de la Ferrarock. C'est Marcus qui est avec vous, je ne vous l'avais pas encore dit.

0: qu'il est beau ce titre. No More Fighting, signé Blue Jay. Blue Jay, il est beau ce titre, très franchement. Comment ça va? Bonjour.
1: Merci beaucoup, bonjour. Eh bien écoute, c'est rigolo parce qu'on a commencé par le tout dernier titre de ce nouvel EP. Et c'est vrai que c'est l'un de ceux sur lequel j'ai le plus de retours, donc je suis super contente.
0: Eh ben oui, parce qu'à la Ferrarock, on aime bien commencer, on aime bien faire comme les autres. Voilà, on a bien commencé par la fin. Pas tout le temps, mais pour ce coup-là. Non, si j'ai pris celui-là, sérieusement, c'est parce que c'est peut-être le plus calme de ces 7 titres, mais je trouve qu'il est, il est très très complet sur ce que ta voix, tes textes, ton attitude générale peut, en tout cas de ce que l'on peut ressentir à l'écoute de cet album, je trouve que c'est un petit peu inconcentré là-dessus parce qu'on parlera de featuring tout à l'heure et on parlera aussi peut-être de choses un peu plus énervées en termes de musique et d'arrangement musical, mais je trouve que celui-là, c'est comme si tu étais presque face à un miroir, comme si tu te déclinais, comme si tu te présentais, alors que bizarrement c'est effectivement le dernier titre de l'album.
1: C'est vrai, c'est un peu ça. En fait, pour moi, c'est le titre qui résume cette EP slash album. Effectivement, ce titre, on est presque plus sur un album qui s'appelle donc « I just wanna make you proud » et que j'ai pensé vraiment comme une déclinaison, comme tu dis, de plein d'émotions, de plein d'états intérieurs un petit peu. Et c'est vrai que pour moi, ce titre, c'est un petit peu la conclusion de tout ça. Et j'aime bien l'image, comme tu disais, face à un miroir. C'est un peu comme ça que je le vois. Et c'est vrai qu'au niveau vocal, je me suis pas mal amusée sur ce titre. C'est rigolo aussi parce que tu m'as présentée en tant que rappeuse. C'est pas toujours le cas. Souvent, on va plutôt me présenter en tant que chanteuse. Et sur cette EP, en fait, j'ai vraiment voulu mélanger le chant, le rap, le français, l'anglais, comme tu disais, pour le coup, sur ce titre-là, c'est tout en anglais. Mais ouais, c'est vraiment l'espèce de conclusion, je pense, de tout ce qui se passe dans cette EP.
0: Alors, si je disais rappeuse, tu as bien raison de me reprendre, parce que c'est un peu réducteur. Tu chantes, tu t'exprimes, comme tu le disais, dans les deux langues. Mais si je te classe vers là, parce que faut bien classer quelque part, mais c'est vrai que c'est très réducteur, parce que là, l'image du titre qu'on vient d'écouter, il y a aussi par moments un flow qui n'est pas très, très loin du raga, pour le coup. On sent que tu as écouté plein de musiques différentes et que tu en as fait une matière bien à toi. Ouais, alors, c'est pas un grand melting pot, hein, Blue Jay, mais on sent que oui, t'as pas mal de musique dans ton... T'écoutes tout de la musique, d'ailleurs, entre parenthèses.
1: Eh bien, c'est vrai que j'ai pas mal d'influences assez varié et ça a toujours été un truc assez central dans ma musique et dans ma direction artistique. C'est ce côté très changeant et parfois un petit peu inclassable. Finalement, ça me plaît bien, j'aime bien. Et en fait, moi, j'ai vraiment été baignée dans la musique très très jeune par le rap et le hip-hop, justement, grâce à mon grand frère qui, lui, est un fan inconditionné de hip-hop et qui est d'ailleurs rappeur lui aussi. Donc, j'ai commencé très très jeune par cette esthétique-là. Ensuite, j'ai beaucoup écouté... ado, tu vois, je suis passée par un côté un petit peu pop rock et tout ça pour me diriger sur les années d'après sur quelque chose d'un petit peu plus folk, indie, pop. Et là, dans les dernières années, je suis à fond sur tout ce qui est aussi afrobeat, des musiques un peu plus du monde et quand même pas mal de rap, hein, franchement. Le rap à l'ancienne, mais aussi quelque chose de plus actuel, de plus auto-tuné, tu vois. Donc, c'est vrai que ça fait un mélange de plein d'influences, que ce soit des influences assez anciennes dans mon parcours ou des influences d'aujourd'hui que j'écoute maintenant. Mais je pense que dans cette EP-là, ce qui ressort le plus, c'est un peu les influences hip-hop à l'ancienne. Et sur des choses plus récentes, on va pas mal être sur Noga RS, que j'adore et dont j'ai eu la chance d'ailleurs de faire la première partie l'année dernière, qui mélange beaucoup ce côté hip-hop un peu insolent avec des sonorités du monde. J'aime beaucoup Riles aussi en France.
0: Ouais.
1: Avec le côté hip-hop en anglais. Et pour le côté un peu plus doux, un peu comme le morceau qu'on vient d'entendre, j'aime beaucoup, beaucoup Billie Eilish aussi.
0: Ah oui, ça c'est un petit peu un grand condensé finalement de ce que l'on peut écouter aujourd'hui. Et je trouve que finalement, par rapport, alors je vais faire un peu mon vieux schnock, mais par rapport à ta génération, tu es assez représentatif de tout ça, de ces artistes qui n'ont pas peur comme ça de citer plein d'influences diverses et variées, qui ne sont pas à mettre dans une case, sinon qui ont juste envie de transmettre quelque chose. I just want to make you proud, ça veut dire j'ai envie de te rendre fier, etc. Ça c'est presque un manifeste et ça accompagne finalement tout ce qu'on retrouve sur cet album.
1: Exactement, et ce titre pour moi il est vraiment ouvert à l'interprétation parce que c'est un EP où je me livre aussi beaucoup sur des choses un petit peu plus personnelles, notamment mon histoire familiale, et je pense que ce titre on peut l'interpréter comme je veux rendre fier mes proches, les gens de ma famille. Il y a un morceau qui parle de mon père. Je veux rendre fiers les personnes qui travaillent avec moi, puisque je fais de la musique en famille aussi, puisque je travaille avec. C'est aussi pour rendre fiers tous les gens qui m'écoutent et tous les gens qui commencent un peu à rejoindre l'aventure Blue Jay. Et surtout, en fait, moi, l'interprétation qui me touche le plus de ce titre-là, c'est que je veux surtout rendre fière la petite fille et l'adolescente que j'ai été. Et le titre Norman Fighting, d'ailleurs, il est vraiment tourné autour de ça. C'est un petit peu un message d'amour pour la petite fille et l'adolescente que j'ai été.
0: Qui apparaît d'ailleurs sur la cover de l'EP avec une photo un petit peu... T'as des couettes à l'enfantine en tout cas, mais t'as aussi des beaux tatouages sur tes bras. Vraiment, la photo, elle dit aussi beaucoup de toi, je trouve.
1: Oui, c'est vrai. C'est toujours ce mélange entre... effectivement, je peux avoir une apparence avec beaucoup de tatouages, etc. où on pourrait penser, je sais pas, que j'ai beaucoup confiance en moi, ou souvent on me prend un peu pour une rockeuse, alors qu'en fait, pas du tout. Dans mes morceaux, il y a surtout beaucoup de sensibilité, pas mal de douceur. Et effectivement, la photo, elle a quelque chose de très doux, de très vulnérable, alors que je suis couverte de cette armure un peu de tatouage qui raconte aussi toute une histoire. Donc, c'est vrai que la photo, je l'aime beaucoup. Et à l'intérieur, on le voit pas sur seulement la couverture, parce que c'est à l'intérieur du CD, de la version physique. Oui. Il y a une photo d'une page de mon journal intime quand j'étais petite, où je raconte en gros le jour où mon frère, qui je disais tout à l'heure est dans le milieu du rap, le jour où mon frère m'a proposé de faire un concert avec lui.
0: Très bien.
1: Pour la toute première fois, quand j'avais 9 ans. Et j'écris dans le journal intime « Aujourd'hui, mon frère m'a proposé de chanter dans un concert, j'ai trop de chance », un truc comme ça. Et donc, j'ai trouvé ça cool de mettre ce moment-là hyper charnière, finalement, dans le physique de l'EP. Je suis...

0: Et que notre Bossa Trauma, extrait de l'album I Just Wanna Make You Proud, entre album et EP, 7 titres, moi j'appelle ça un album, il est paru chez Banzai Lab. Et on évoquait Blue Jay, ce rapport à l'enfance, on le retrouve aussi sur ce beau titre Bossa Trauma. On sent qu'il y a aussi dans ton écriture plein d'entrées, plein de tiroirs, qu'un mot n'est jamais tout à fait choisi par hasard.
1: C'est vrai. C'est vrai et ça me fait plaisir que tu le remarques et c'est quelque chose que je trouve cool dans cette EP aussi, c'est qu'effectivement j'ouvre aussi une nouvelle porte en utilisant davantage le français parce que dans les premières années de mon projet j'ai chanté exclusivement en anglais et de plus en plus je me suis ouverte à ce mélange entre français et anglais qui finalement se fait de plus en plus aussi dans la musique d'aujourd'hui, notamment chez plein d'artistes que j'aime beaucoup. Je pense par exemple à Naïka, à Saint-Levent, c'est des artistes qui mélangent plusieurs langues. Et oui, je voulais avoir ce côté aussi un petit peu plus vulnérable finalement, parce que ben, l'anglais, parfois, il permet de se protéger aussi un peu de certaines choses où je sais que tout le monde ne va pas comprendre. Et c'est vrai que dans certains morceaux, comme Bossa Trauma par exemple, je ne veux pas non plus trop rentrer dans des choses qui seraient trop crues ou qui seraient trop personnelles ou qui dévoileraient trop de choses sur des tierces personnes qui ne sont pas moi, pour respecter aussi leur intimité. Je pense par exemple à ma mère dont je parle dans ce titre-là. Mmh. Mais effectivement, les mots ne sont pas choisis au hasard et à la fois, ils racontent quelque chose de très très fort et de très très intime sur moi. Et en même temps, je pense qu'ils restent assez vagues pour que n'importe qui peut-être puisse s'y identifier.
0: Et c'est bien que tu nous dises tout ça, Blue Jay, puisque tu as quand même été repéré, tu as participé, comme beaucoup d'artistes, à pas mal de tremplins, tu as été repéré, mais tu as été repéré aussi, finalement, avec ton intimité, c'est ce que tu nous dis, ton écriture est extrêmement personnelle, tes histoires, elles racontent pas mal de toi-même, hein, que ce soit en anglais ou en français d'ailleurs. Il faut quand même un certain courage pour, justement, quand on est une artiste en émergence, aller comme ça, proposer ça sur des tremplins. Tu l'as fait entouré ou tu l'as fait parce que tu avais vraiment envie de le faire, avec ta hargne et ton intérieur à toi, je dirais?
1: Bah, c'est sûr que c'est pas facile, mais c'est aussi, je pense, pas pour rien que quand on est musicien, on choisit cette voie-là. Je pense que c'est aussi parce qu'on a des choses à exprimer qu'on n'arrive pas forcément à exprimer par d'autres moyens. Donc, en effet, c'est pas facile, mais finalement, je pense que beaucoup d'artistes ressentent ça. J'ai plus de facilité à dévoiler ces choses-là sur une scène, devant plein de gens que je connais pas, que de le dire vraiment à voix haute auprès de mes proches. Enfin, c'est un mode d'expression qui est différent, qui est effectivement pas facile. Ça demande du courage, mais finalement, ça fait du bien. Ça fait du bien parce qu'au moins, ça permet de mettre les choses à plat. Ça permet aussi de connecter avec des gens qui s'y identifient. Et c'est vrai qu'il y a des moments sur scène où on voit les gens qui pleurent, on voit les gens après qui viennent nous voir à la fin, qui nous prennent dans les bras, qui nous disent « je me suis reconnue dans ce que tu as dit ». Enfin, c'est jamais bon de garder les choses pour soi et de les partager, ça peut aussi guérir un petit peu. Mais c'est vrai que oui, c'est toujours un petit peu bizarre de se dévoiler comme ça à nu devant plein de gens. Et il y a certains contextes où c'est plus impressionnant que d'autres, en effet, sur des tremplins par exemple, quand en plus il y a un jury et tout ça, c'est sûr que c'est un petit peu intimidant.
0: En tout cas, ça t'a mené à au moins à la réalisation de cet album, à te faire connaître et à te faire repérer, et donc rien que pour ça, ça valait le coup justement de participer à ces tremplins. Petite parenthèse, cher Blue Jay qui est avec nous, là je vais te passer un petit morceau et c'est toi qui vas nous en parler juste directement après. Tu vas très vite comprendre pourquoi.

0: un crime de lèse-majesté, je vais couper en plein milieu, mais le temps passe très vite. Alors Blue Jay, tu vas nous le présenter ce titre, parce qu'il y a un monsieur qui est un peu connu sur ce featuring.
1: Exactement, et j'avoue, le crime t'a coupé Akhenaten.
0: Bah oui, mais ça c'est parce qu'on fait de la radio, ma pauvre dame, c'est pour ça.
1: Donc effectivement, j'ai eu l'immense honneur de partager un titre sur cet album avec Monsieur Akhenaten du groupe IAM, qui est quelqu'un d'absolument exceptionnel, autant musicalement qu'humainement. Et en fait, la connexion s'est faite déjà il y a plusieurs années, parce qu'en 2021, j'ai partagé un titre avec un rappeur américain qui s'appelle Napoléon Da Legend, oui, qui m'avait invité à faire le refrain sur un de ses titres. Et en fait, sur ce titre, c'était Akhenaten qui avait fait la prod et qui avait mixé le projet. Donc à l'époque, il m'avait écrit un petit message pour me dire « Ah bah bravo pour ta performance sur le titre, etc. » Et du coup, bah voilà, il me remettait déjà un petit peu, on va dire. Et moi, bah, tout simplement au culot, 5 ans plus tard, je lui ai proposé ce titre-là, « Old Fashioned ».
0: T'avais gardé son 06 ? T'avais gardé son 06 ?
1: Alors, il m'avait écrit sur Instagram, et en fait, c'est marrant parce que du coup, moi, je lui ai écrit sur Instagram pour lui proposer le titre, et tout de suite, il m'a dit « Ah ouais, par contre, j'aime pas trop Insta et tout, tiens, mon numéro, parle-moi plutôt sur WhatsApp. » Le mec vraiment trop sympa, quoi. Et je voulais vraiment avoir ce mélange sur l'album entre la pop et le rap, notamment le rap un peu old school, qui est quand même ce par quoi j'ai commencé. Et je voulais en fait vraiment un morceau qui parlait aussi de la place des réseaux sociaux, ouais, dans l'industrie musicale, parce que c'est vraiment un vrai sujet pour les artistes émergents d'aujourd'hui. Et je trouvais ça hyper cool de pouvoir avoir son regard à lui, qui a vu l'industrie complètement évoluer, complètement se métamorphoser au fil des années. Donc ce dialogue entre nous et entre ces deux générations très différentes, je le trouve vraiment hyper cool.
0: Et hyper réussi, et puis vraiment c'est un titre phare de l'album, évidemment le featuring, parce qu'avec Akhenaten, etc. Mais quand même, on sent que vous êtes très connecté, en tout cas, sur ce titre. Et puisqu'on est sur ce chapitre des featuring, il y en a plusieurs. Enfin, il y en a un très bien avec Pex, notamment. Tu peux nous en dire un petit mot ?
1: Ouais, carrément. Et ben ça, pareil, c'est un des morceaux les plus hip-hop de l'EP. J'ai mis beaucoup de temps à trouver à qui proposer ce titre. En fait, c'est le premier titre qu'on a composé de l'EP.
0: Très bien.
1: C'est le plus vieux. Et j'avais ma partie qui était prête donc depuis super longtemps et je ne trouvais pas à qui le proposer. Et en fait, j'ai découvert ce que faisait Pex et j'ai trouvé que ce mélange pouvait être hyper sympa entre le côté old school finalement de la prod et son univers à lui qui est quand même assez actuel sur le côté très rap chanté, un peu auto-tuné. Et du coup, je trouvais ça cool aussi d'avoir deux feats assez différents, le côté très à l'ancienne avec Akhenaten et un côté finalement plus moderne avec Pex. Et pareil, la connexion s'est faite hyper facilement, humainement, il est adorable. Et tout s'est fait de manière hyper efficace. Il n'y a eu aucune retouche à faire sur son couplet, comme pour Akhenaten. Enfin, ça s'est fait vraiment hyper facilement, quoi.
0: Et puis, alors, il y a un troisième featuring à citer, c'est Digenetic, pardon, qu'on entend sur le titre avec Akhenaten, donc, qui est derrière. En tout cas, un album bien complet, bien réussi, paru chez Banzai Lab, on le rappelle, qui fait du bien pour les anciens comme moi, pour les plus jeunes. C'est un album un peu intemporel, et ça, c'est quand même une belle réussite, Blue Jay. Et, du coup, question un peu rituelle pour terminer l'interview. Quand est-ce que tout ça va avoir un prolongement scénique et la meilleure manière de suivre tes aventures, c'est comment ?
1: Alors, tout ça a un prolongement scénique, effectivement, déjà depuis quelques semaines, puisque la tournée a repris. Donc, les prochaines dates, en plus, il me semble qu'il y en a une en Bretagne. Il me semble que je joue à Vannes en septembre.
0: Très bien.
1: Je joue aussi à Cherbourg le 3 juillet.
0: Alors, ça c'est en Normandie, mais bon, c'est pas très loin. Ouais, un autre pays, quoi.
1: Ça s'est fait, ça s'est décidé là en dernière minute. Donc, il y a quelques dates cet été en festival et tout ça. Et après aussi, il y a ma première date en tête d'affiche à Toulouse, le 8 octobre, où je joue au Métronome. Et puis après, il y aura d'autres dates pour le reste de la saison. Et je ne sais plus ce que c'était la dernière question.
0: C'est comment qu'on fait pour te suivre le mieux pour te suivre, justement, même si tu n'es plus trop sur les réseaux?
1: Ah bah si, justement, et bah figure-toi que je suis à fond sur les réseaux, parce que même si c'est quelque chose de parfois un petit peu anxiogène pour nous les artistes, bah en fait c'est le nerf de la guerre, donc je suis très très très active sur les réseaux sociaux, notamment beaucoup sur Instagram, Et sinon, je suis aussi sur TikTok, YouTube, Facebook, je suis un petit peu partout.
0: Eh bien, retenez bien Blue Jay, c'est facile à retenir, Blue comme la couleur, J-J-A-Y. Bravo, j'en profite rapidement pour dire que le titre d'Ad, il est juste splendide. Et vraiment, bah, cet album, il fait du bien au corps, à l'âme. Et bah, juste avant l'été, là, il sort vraiment à une bonne période, ça c'est sûr. I Just Wanna Make You Proud, c'est signé Blue Jay, c'est chez Banzai Lab. Et en plus, la fille est sympa. Merci.
1: Merci beaucoup, ça fait trop plaisir.
2: Vous venez d'entendre l'interview de Blue Jay par Marcus de Radioactive pour la sortie de I Just Wanna Make You So Proud, nommé album découverte de la semaine aux côtés de For All de Marcus Gad, un nouvel opus pour l'artiste qui reste fidèle aux reggae roots traditionnels tout en osant travailler des textures plus digitales. Écoute et interview par Eska de Radio Ballade à Esperanza.

0: Artiste originaire de la Nouvelle-Calédonie, Marcus Gadd distille un reggae root spirituel et engagé. Depuis le succès de son premier album Chanting, sorti en 2017, il trace sa route sur les scènes internationales avec des productions très soignées. Aujourd'hui, il nous présente For All, son sixième long format réalisé avec Tamal. On vient juste de s'écouter Na Identify, extrait de cet album à découvrir cette semaine sur toutes les radios Ferrarock. Pour mener cette interview, j'ai fait appel à Eska, passionné de reggae et animateur de l'émission Sample Session sur Radio Balade. Salut Eska.
1: Salut Chris, salut à tous.
0: On accueille tout de suite Marcus Gadd pour parler de son parcours et surtout de cette nouvelle galette. Salut Marcus.
2: Salut, ça va bien?
0: Ça va, merci, et toi?
2: Ça va super, merci pour votre invitation.
1: Salut Marcus, et bravo pour ton nouvel album.
2: Merci.
1: Je voulais donc commencer par là. Avec ton premier album, tu as eu l'occasion de tourner à l'international et de faire de très belles premières parties. Je me souviens par exemple celle de Rassandi ou Alborosi. Est-ce qu'il y a parmi ces artistes de renom certains que, avec qui tu rêvais de travailler ou de croiser sur scène?
2: Quand tu me poses cette question, ouais, le premier nom qui me vient à l'esprit, c'est Ken Booth, avec qui on a eu l'occasion de faire sa première partie, et puis surtout on a eu l'immense chance qu'il passe au studio pendant l'enregistrement de mon premier album Chanting, là, pour nous donner des conseils précieux, et puis voilà, c'était un honneur de pouvoir le rencontrer, prendre ses conseils, parce que je sais que c'était un des musiciens favoris de Bob Marley, donc pour lui, il y avait un côté un peu irréel à ça, tu vois.
1: Oui, rencontrer un pionnier comme ça, c'est quelque chose de fort, je pense. On te croise souvent dans la région. Est-ce que tu peux nous parler de ton lien que tu as, en fait, avec la Haute-Vallée et l'Ariège?
2: Écoute, c'est marrant parce que moi, tu vois, les premières fois que je suis venu en France, je suis arrivé la première fois à Paris, tu vois, venant de Nouvelle-Calédonie, j'ai fait quelques temps à Paris, ce qui était intéressant dans un premier temps, mais moi, j'ai vraiment du mal avec la ville. Du coup, ensuite, je suis descendu à Toulouse, qui était encore une ville, mais déjà un petit peu plus chaleureuse. Et puis, en fait, quand j'ai découvert l'Ariège, et puis par la suite, la Haute-Vallée, j'ai pu retrouver une simplicité, une manière de vivre qui se rapprochait déjà beaucoup plus de ce que je connaissais en tant que Ilien du Pacifique Sud, tu vois. Et donc, du coup, j'ai choisi ce coin-là pour me poser entre mes concerts, puisque voilà, là, et on a l'accès à la montagne, à des rivières propres, à des choses qui pour moi sont essentielles pour me ressourcer si je dois passer un long moment sur le continent, tu vois.
1: Dans ta musique, en fait, ton univers musical est surtout basé autour du deep roots, mais quand on écoute ta musique, elle est très variée, en fait. Quelles ont été toutes tes influences?
2: Moi, je suis très éclectique. J'ai vraiment beaucoup d'influences. Tu vois, quand j'étais plus jeune, j'écoutais beaucoup de rock psychédélique. J'étais un grand, grand fan de Pink Floyd, de Led Zeppelin. J'ai écouté beaucoup de hip-hop. J'écoute beaucoup de musique traditionnelle, beaucoup de soul. Et en fait, j'essaye de ne pas mettre la musique dans des cases et d'écouter tout ce qui se fait. Tu vois, ça m'arrive même d'écouter des symphonies de musique classique. J'écoute vraiment de tout. Je pense que c'est important, en fait, quand on est musicien, parce que souvent les gens se disent que, tu vois, t'es un artiste de reggae, donc ils imaginent que tes influences, elles sont majoritairement dans le reggae, et en fait, pas forcément, tu vois. Moi, j'écoute vraiment de tout.
1: Ouais, puis en écoutant tes albums, on se rend compte aussi que t'as beaucoup voyagé, et que beaucoup de tes voyages et de tes rencontres servent un peu quand même à l'inspiration. T'aurais un exemple, quoi, de voyages ou de rencontres qui ont inspiré l'écriture d'un ou plusieurs de tes morceaux?
2: Ouais, bien sûr, il y a énormément de voyages qui ont influencé ma musique, tous, j'ai envie de dire, parce que tu sais, dans le voyage, il y a forcément un truc, tu peux voyager culinairement, tu peux voyager archéologiquement, et puis tu peux voyager musicalement, tu vois. Et donc c'est vrai que partout où je vais, je m'intéresse toujours à la musique que les gens ont créée dans ces endroits. Et par exemple, tu vois, mon son Tempo, il a été directement inspiré de la musique du Haut Atlas au Maroc, avec cet instrument qu'on a joué sur le morceau, qui est un loutard, qui est une espèce de petite guitare sans fret à quatre cordes, avec un manche rond, tu vois, comme un manche de ballet, là. Et qui avait un son vraiment... j'ai tout de suite adoré le son de cet instrument, et ça m'a tout de suite donné envie de faire quelque chose avec. Tu vois, il y en a plein comme ça. Il y a l'Inde aussi qui a énormément influencé ma musique, ne serait-ce que par les gammes que je peux sur lesquelles je chante dans des morceaux comme Chanting, avec l'inclusion d'un mantra à l'intérieur de la chanson. Il y a, voilà, c'est, je pense qu'à chaque fois que je fais un voyage, j'essaye d'en ramener une petite empreinte musicale, une petite influence. Ça, c'est toujours beaucoup d'inspiration, le voyage. Et comme moi, je m'exprime en musique, ben forcément, ça se répercute dans mes compositions, quoi.

0: D'ailleurs, en parlant de musique, je vais entrer un peu dans le thème un peu plus technique, mais depuis ton premier album, tu as l'habitude de sortir tes morceaux en 432 Hz, alors que la plupart des artistes, en fait, ils le faisaient en 440.
1: Ouais.
0: Tu pourrais nous expliquer pourquoi le choix de cette fréquence? Je pense que c'est pour des basses plus profondes et quelque chose comme ça, non?
1: Ouais, bah en fait, y a, si tu veux, c'est marrant parce que le 432, c'est un truc, j'avais lu quelques articles dessus à l'époque, et tout ce qui est non conventionnel, forcément, attire ma curiosité. Et en fait, le 432, c'est quelque chose qui a à voir avec la résonance sur la matière. Mmh. C'est-à-dire que on sait que les fréquences font résonner la matière, et chaque fréquence fait résonner la matière sur une onde qui est différente, parce que c'est des ondes sinusoïdales qui évoluent, le son. Et en fait, sur le 440, on est sur quelque chose de... le 440, c'est une entre-fréquence, quoi, tu vois. Alors que sur le 432, on est vraiment sur quelque chose qui fait résonner la matière de manière harmonique. Ça crée, par exemple, quand tu l'envoies dans du sable, ça crée des formes géométriques qui sont très harmonieuses, très rondes, très plaisantes à regarder. Et un jour, j'en ai parlé à Tamal, mon ingénieur du son. Et lui, en tant qu'ingénieur du son, il avait jamais entendu parler de ça. Et ça l'a tout de suite intéressé parce que lui, en tant qu'ingénieur, il était, tu vois, dans tout ce travail sur les fréquences, la résonance des fréquences dans un espace. Mmh. Et du coup, ça lui a tout de suite donné envie d'essayer. Et donc, on l'a essayé. Et en fait, au début, c'était surtout lui qui a entendu la différence, tu vois, et qui m'a dit, ah, waouh, il y a vraiment une assise en plus, quelque chose de plus rond, forcément, on descend un peu plus grave, donc c'est plus grave que ce qu'on a l'habitude, donc il y a un truc qui a l'air plus ancré, plus poignant, et en fait, on a décidé de faire du son sur cette fréquence et on n'a jamais arrêté, quoi.
0: Ouais, ça fonctionne très très bien et il me semble en plus que ça a fait des émules, quoi. Parler un peu des thèmes, parce que en fait, dans ta musique, je te sens très engagé, en fait, très beaucoup de thèmes comme le besoin de spiritualité, l'unité, qui invite vraiment l'auditeur, en fait, à la réflexion. Et tu pourrais parler de l'importance pour toi de ces valeurs qui sont quand même, et bien heureusement, à contre-courant de ce monde plutôt matérialiste, individualiste.
1: Ah ouais, je pense qu'il y aurait beaucoup de choses à dire là-dessus, mais c'est vrai que moi, depuis un assez jeune âge, j'ai cette espèce d'aspiration à la spiritualité, à la recherche de la vérité, et c'est un peu comme c'est une boîte de Pandore, quoi. Une fois que tu l'ouvres, tu tombes toujours plus profond dedans, parce qu'il y a toujours des choses à aller rechercher, il y a toujours des choses à lire, à entendre, à voir, et donc du coup, forcément, moi, tu vois, quand j'ai commencé la musique, j'en suis venu au reggae parce que le reggae, c'était cette musique qui, pour moi, c'était une musique complète, c'est-à-dire qu'elle alliait tout. Elle alliait la spiritualité, le sentiment religieux, tu vois, le lien avec une puissance supérieure. Ouais. Et en même temps, ça touchait aussi au terre-à-terre, au matériel, au discours politique, à un engagement social avec les gens, avec

0: avec le terroir, ça soulevait en fait. Il y avait vraiment pour moi dans le reggae quelque chose de très complet et qui en plus était teinté de militantisme. Et donc c'est pour ça que cette musique, elle m'a complètement parlé, parce que j'ai toujours été attiré par ces deux choses, par d'une part un militantisme politique et social qui veut améliorer les conditions de vie des êtres humains, et puis aussi un fort lien spirituel, et c'était une des seules musiques qui pour moi était capable d'allier les deux, qui sont souvent séparés l'un de l'autre en fait, quoi.
1: Et d'ailleurs, en écoutant l'album, j'ai, à ma connaissance, j'ai entendu qu'un seul featuring dedans.
0: Ouais.
1: Et c'est dans The Code.
0: C'est
1: Et en fait, je voudrais savoir qui c'est la chanteuse qui est avec toi et que tu pouvais la présenter aussi.
0: Ouais, ça c'est The Code, c'est un featuring avec Desari.
1: Ah bah j'osais pas te le dire, mais ça ressemblait beaucoup à Desari, franchement. Très beau featuring du coup.
0: Ouais, Desari qui est vraiment une légende une légende de la musique reggae des îles Vierges, et pour les gens qui connaissent ma musique et qui sont férus du style, ils savent que j'ai été très profondément inspiré par la musique de Midnight, qui était vraiment un groupe phare du reggae des îles Vierges, le groupe phare du reggae des îles Vierges. Et Midnight avait aussi beaucoup collaboré avec Desari, qui était un petit peu vraiment la polarité féminine en fait de Midnight, et donc du coup ça a toujours été un rêve pour moi de collaborer avec eux. J'ai malheureusement pas eu le temps de collaborer avec Midnight avant le décès de Von Benjamin. J'ai pu le rencontrer plusieurs fois, on a eu la chance de faire leur première partie à plusieurs reprises, mais on n'a jamais eu le temps de faire de la musique ensemble, et donc du coup pour moi c'était encore plus un honneur et un plaisir de pouvoir le faire avec Desari, qui est vraiment une grande dame du reggae que je respecte beaucoup et qui est pas facilement accessible en vérité.
1: C'est ce que j'allais te dire, elle est très très rare d'accès. Hey Marcus, c'était un plaisir.
2: Alors moi j'en place une petite. Du coup, je voulais parler justement de cette belle tournée là qui commence en ce moment même pour la sortie de cet album. Donc au niveau des dates de concert, nous aurons la chance de te voir chez nous au festival des Abracadagras à La Grasse dans les Corbières.
0: Ouais.
2: Ça sera le vendredi 17 juillet. Dès le lendemain, tu seras au Néoul Festival à la Bastide de Châteauloin dans le 83. Puis le 19 juillet au Monténégro, rien que ça. Et pour nos amis des radios Ferrarock bretonne, je précise qu'il sera aussi en concert le 7 août du côté de Saint-Malo au No Logo Festival. Donc en attendant de te voir sur scène, on invite nos auditeurs à découvrir ton nouvel album For All, réalisé avec le beatmaker Tamal, 12 titres qui mêlent sonorités digitales et organiques. On va donc se quitter avec le titre Shine a Light, extrait de cet album à découvrir cette semaine sur toutes les radios Ferrarock. En tout cas, merci beaucoup Marcus Gad.
1: Merci beaucoup Marcus. One love.
0: Merci pour votre invitation.
2: Avec grand plaisir.
1: Merci encore.
2: Allez,
1: Marcus.
2: Ciao, ciao.
1: Bonne tournée, à bientôt.
0: Et à bientôt.
2: Ciao. Hey

Après la présentation des deux albums découvertes, c'est Marine de la radio CISM à Montréal qui clôture cette émission en présence de Claude Fortin, présidente du Festival des musiques émergentes au Québec.

0: Je suis avec Claude Fortin. Bonjour.
1: Bonjour.
0: Alors, toi, tu es la présidente du FME, présidente du conseil d'administration du FME. Est-ce que
1: Oui.
0: tu peux nous dire un petit peu en quoi ça consiste ton rôle pour le festival?
1: Ben en fait, le conseil d'administration, c'est l'instance qui donne les grandes lignes de l'événement, la direction artistique, qui chapeaute un peu la programmation, tout le volet le volet pro. Donc, en fait, c'est vraiment la gouvernance de notre organisme sans but lucratif qui lui réalise le festival.
0: Donc là, ça va être la 24e édition du
1: Oui.
0: FME. Toi, tu es présidente ou alors peut-être membre actif du FME depuis combien de temps?
1: Depuis le début. En
0: Alors,
1: fait, au début, pour parler de mon histoire à moi, au début, j'étais simple bénévole. Ami de Sandy Boutin, qui est un des co cofondateurs. Puis de fil en aiguille, je suis arrivée à m'occuper justement d'avoir un peu plus de responsabilités, toujours à titre bénévole, mais la première année, j'ai été responsable justement des bénévoles, faire le recrutement des bénévoles, faire les horaires des bénévoles. Après ça, je me suis occupée de la billetterie, je me suis occupée des partenariats financiers et de fil en aiguille, je me suis retrouvée sur le conseil d'administration et je suis à la présidence depuis 2019.
0: donc c'est ça, il y a comme toute l'organisation d'un festival avec justement gérer les budgets, les bénévoles, les dates, j'imagine aussi pour certains les artistes. Est-ce qu'il y a des choses dont on ne se doute pas forcément puis qui sont quand même très importantes à gérer pour un festival? Nous, on ne voit pas forcément en tant que festivalier.
1: C'est une très bonne question. Je pense que les festivaliers sont conscients de tout ça, mais il y a tout l'aspect de la gestion des demandes de subventions qui font en sorte qui sont grosso modo le tiers du budget de fonctionnement d'un festival. Ce sont des subventions. Fait que tout ça, de faire le jeu de domino qui nous amène à trouver des subventions pour aider les artistes, aider la programmation, trouver des subventions pour justement le volet des professionnels de l'industrie. Fait que ça, je pense que c'est un volet un peu caché de l'organisation d'un festival, le volet des subventions.
0: Bon bah visiblement, il a l'air de, enfin, j'imagine, bien fonctionner. En tout cas, maintenant, on arrive à la 24e édition. Puis pour nous, ça passe presque inaperçu. On peut juste profiter. C'était quoi un peu l'idée, peut-être au tout début avec le FME? Parce qu'on se retrouve, donc là, on enregistre cette entrevue à Montréal. Mais le festival, lui, se trouve à Rouyn-Noranda. Donc c'est environ peut-être 7-8 heures en auto.
1: Un peu plus de 700 km, ouais.
0: C'est ça. Donc, ouais, pourquoi ce lieu et pourquoi ce festival?
1: Mais en fait, les trois cofondateurs du festival, donc Jenny Thibault, Karine Bertium et Sandy Boutin, sont trois amis originaires de Rouyn-Noranda. Et puis, à un moment donné, considérait que dans la région, nous étions toujours à la remorque d'aller voir un spectacle à Montréal ou d'aller voir un spectacle à Toronto. Puis, justement, dans une escapade vers Montréal, ils se sont mis à réfléchir à l'idée comment on pourrait faire l'inverse et amener des spectacles chez nous, des concerts. Puis c'est un peu comme ça qu'est né le festival. Au départ, ils ont fait une étude de marché parce qu'au départ, ils voulaient quelque chose, un festival à savoir un peu plus rock. Puis finalement, l'étude de marché est venue démontrer que l'idée pouvait un peu dépasser le rock puis avoir un peu de tous les styles musicaux. Et c'est comme ça qu'est né le festival de musique émergente. Puis il y avait aussi le souci, justement, d'aller chercher la relève musicale. Les jeunes groupes de mettre aussi de l'avant et de leur permettre une expérience qu'on qualifierait de professionnelle avec du matériel, des techniciens professionnels. Donc, c'était de mettre un nouveau groupe dans des conditions professionnelles. C'était aussi une mission que nous nous sommes donné à la base puis qui est toujours resté.
0: Oui, c'est vrai que pour l'avoir vécu l'an passé, je trouve que le défi est plutôt bien relevé jusqu'ici, parce qu'on a vraiment une programmation qui va être quand même assez différente, on peut, en termes de genre musical, puis aussi en termes peut-être de, je sais pas si on peut dire, de notoriété, ou par exemple des groupes qui vont pouvoir remplir des salles plus grandes à Montréal, ou même un petit peu plus petites. Puis en fait, juste en étant à Rouyn-Noranda pendant quelques jours, on profite de tout ça. Puis c'est ça, puis il y a eu un peu aussi cette idée de d'amener à la découverte, parce que c'est vraiment un festival qui prend toute la ville
1: Tout
0: avec
1: à fait, ouais.
0: les moindres petits lieux, les moindres petites salles. Ça, c'était aussi une volonté de s'emparer de la ville et de faire ce festival.
1: Dans les premières années, on s'emparait davantage du quartier du Vieux-Noranda, donc où notre site extérieur est installé. Maintenant, on bloque complètement une rue. Ça devient notre quartier général. Au départ, c'était ça. La ville de Rouyn-Noranda, c'est une fusion de deux villes. Donc, il y avait la ville de Rouyn et la ville de Noranda. Donc, on a aussi instauré dès le début d'avoir la partie des 5 à 7 plus du côté de Rouyn pour, comme ça, se mettre à investir la ville. Puis après ça, ben, effectivement, trouver des lieux inusités, de fil en aiguille, le festival a pris de l'ampleur et se déploie de plus en plus sur le territoire.
0: Alors justement, pour le public qui vient au festival, est-ce qu'il y a bah, peut-être plus une majorité de personnes qui sont de Rouyn-Noranda, et je dirais des personnes un peu plus à l'échelle locale, où il y a vraiment un grand mélange avec aussi des personnes qui vont faire beaucoup de routes pour aller au FME?
1: C'est un mélange. Il y a des gens qui font beaucoup de routes pour venir au FME, puis même au sein même de la région. La région, c'est une grande région, l'Abitibi-Témiscamingue, donc c'est aussi ces gens-là des autres coins de la région qui viennent nous visiter. Donc oui, c'est un mélange de la population locale et de la visite de l'extérieur.
0: Alors, il y a justement tout ce volet-là qui est fait pour les festivaliers, je pense et j'imagine avant tout. Mais il y a aussi ce côté peut-être pro ou relation, justement. Moi, en tout cas, j'ai pu le voir un petit peu avec la radio, où il y a aussi des personnes qui peuvent venir de très très loin pour venir au FME. Ça s'est développé à peu près au même moment, où il y a eu un moment peut-être au niveau médiatique où ça s'est intéressé un petit peu plus.
1: Une bonne question. Je pense que de positionner l'idée d'inviter des professionnels de l'industrie, que je dirais régionale, nationale, donc on sort de la région de l'Abitibi-Témiscamingue, le Québec, le Canada et à l'international, je pense que ça s'est mis tranquillement en place autour de la 5e année. Puis avec les années, on a développé davantage ce volet-là. C'est sûr qu'on est loin des grands centres. On le disait tantôt, on est à un peu plus de 700 km de Montréal. Donc, c'est sûr qu'une fois rendu sur place, on est un peu captif de la ville. Donc, ça devient intéressant de faire des maillages avec d'autres gens de l'industrie, aller à la découverte de nouveaux groupes musicaux, pour justement amener ces groupes-là sur le territoire français, par exemple. Donc, tout ça s'est développé au fil des années.
0: Puis, comment toi tu le perçois, je dirais, ce volet-là ou cet intérêt pour le FME à l'échelle un peu plus locale ou du Québec, du Canada ou internationale?
1: Mais en fait, je pense que c'est la programmation qui fait une différence, justement parce que on a quand même un pourcentage quand même important d'émergence. Donc, c'est beaucoup de découvertes quand on vient au FME. Puis, donc, je pense que ça fait en sorte que les programmateurs, les pros de l'industrie, ils se déplacent chez nous justement pour faire des découvertes. Je pense que ce serait la première raison, si on avait avec nous quelqu'un de l'industrie, je pense que c'est ce qu'on aurait comme réponse.
0: Ouais, ça semble plutôt juste. C'est vrai, des fois, de voir, je dirais, quand on connaît peut-être la moitié de la programmation, puis après, justement, on voit que ça correspond un peu à ce qu'on a déjà programmé, puis on est curieux d'en découvrir un petit peu plus.
1: Puis on a des exemples vraiment vraiment chouette de développement à l'étranger. Après, je prends le groupe DVTR qui a été vu par des professionnels à Rouyn-Noranda, puis après, c'est parti. Donc, c'est parti vers l'Europe, puis c'est chouette pour eux. C'est un peu ça qui se passe.
0: Oui, j'imagine. Qu'est-ce qui fait que, ou qu'est-ce qui ferait justement que le FME peut continuer peut-être une 25e édition ou une 26e édition, etc., etc.
1: Ben, en fait, je pense que oui, il y aura assurément une 25e édition. Il n'y a personne autour de la table du conseil d'administration qui est dans un mood de dire on arrête tout ça. C'est sûr que l'idée, c'est que tant qu'il y aura de la musique, de la nouvelle musique, de l'émergence, ben, je pense qu'on est tout à fait légitimé de poursuivre notre travail.
0: De la musique, ça fait le FME.
1: Ça fait le FME, tout à fait.
0: Merci beaucoup.
1: Merci à toi, Marine.

c'était Diggers, l'émission des radios Ferrarock. À l'instant, l'entretien de Claude Fortin, présidente du Festival des musiques émergentes à Rouyn-Noranda, au Québec. Cette année, l'événement se tiendra du 3 au 6 septembre. Chami de Bob FM à Limoges et Marie de CISM à Montréal couvriront le festival pour la Ferrarock. Au rayon des découvertes, nous vous présentions I Just Wanna Make You So Proud par Blue Jay, sorti le 29 mai sur Banzai Lab, ainsi que For All par Marcus Gadd, disponible depuis le 19 juin via Big Scoop Records. 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
4: On n'est que mardi. C'est un bon jour pour marcher au bord de la rivière. Contre la barrière, un vélo rouillé, sûrement repêché dans l'eau qui tourbillonne. Il paraît qu'il y a un tas de bicyclettes au fond de la rivière, les ivrognes et les adolescents adorent les jeter. Collés au métal, des moules sont coagulées en grappes buboniques, agglutinées elles-mêmes dans des excroissances inquiétantes entre pierre et matière organique. Ton visage fasciné se rapproche des coquillages, mais Mathia t'attend au bar. Mathia t'attend au bar, les lettres de l'enseigne brillent dans le jour qui tombe, les verres teintent, la télé grésille, les cigarettes brûlent, et cette personne accoutée au comptoir avec Mathia, elle s'appelle Paola, elle est cachée sous une casquette, alors on la voit mal, ouais, enchantée, on s'était déjà vu à une fête il y a un an. 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

Salut à tous, bienvenue sur Radio Éphémère, vous nous écoutez sur le 89.1. Ici c'est l'équipe de Super Harmonie. On n'est pas dans le studio, mais on est quand même là avec vous dans vos oreilles, puisque comme la semaine dernière, cette semaine on vous propose deux DJ sets. Vous pourrez retrouver tout à l'heure à 18h le DJ set de John du tout nouveau label vinyle Berkay Records. Et puis on va commencer tout de suite avec un autre son complètement local, ça va être le DJ set de SoFolk. On est ensemble jusqu'à 19h, restez bien avec nous sur le 89.1.

Vous êtes toujours à l'écoute de Super Harmonie sur Radio FMR 89.1. On est encore ensemble jusqu'à 19h. On vient d'écouter le set de So Folk et on continue tout de suite. Encore une heure de musique avec le DJ set de John du label vinyle Berkay Records.

Bien, bonjour à toutes, bonjour à tous, vous écoutez bien Radio FMR et 89.MHz. Nous sommes vendredi 22 janvier. Il est 19h. C'est donc l'heure de retrouver la Stéthéro Expérience. Une émission aujourd'hui encore avec pas mal de nouveautés, notamment des extraits de This is Quarantine, le coffret 4 vinyles de Arboredo Bottini, des extraits du nouveau Carreta aussi, et plein d'autres trucs sortis récemment dans les 6 derniers mois. Si vous avez des questions, des remarques à faire, n'hésitez pas à vous continuer à écrire toujours aussi nombreux à djlastetero@yahoo.fr.

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Voilà, la Stéthéro Expérience, c'est fini pour aujourd'hui. On se retrouve dans 2 semaines. Si vous avez des remarques, des questions, n'hésitez pas, vous écrivez à djlastetero@yahoo.fr. Bonne double semaine à vous. À la prochaine.

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3: Bienvenue dans Exploration. Bonsoir à toutes et à tous. Bienvenue dans cette nouvelle émission d'Exploration. J'espère que vous allez bien et que vous passez un très bon début de week-end. On est ensemble jusqu'à 21h pour une heure de bass music sur les ondes de FMR 89.1. Pour des raisons techniques internes, cette émission ne sera pas un talk cette fois-ci, mais un mix réalisé par moi-même, aka Dub Killa. Sans plus attendre, nous partons pour une heure de deep dubstep. Et je vous annoncerai quelques petites infos à la fin du mix. Montez le volume, installez-vous bien, préparez votre meilleure piste de dancefloor et décollons pour un voyage musical ensemble sur Exploration.

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0: Est-ce que tu m'entends?
1: Ouais. Oi, oi.
2: Est-ce que vous nous entendez? Oui, il y a du signal. Waouh, le son est fort en fait. Je crois que c'est tout rouge.
1: Et puis je pense que tu peux monter aussi ton volume de retour pour moi, si jamais. Parce que je t'entends très peu.
2: Tu m'entends très peu. Alors peut-être qu'il faut que tu lèves sur la carte son, mon cher Dubkilla. Et on est en direct. Et comme je disais, les diodes du dB-mètre sont rouges, comme la carte de France est rouge. Parce que waouh, je sais pas chez vous, même si je me doute que oui. Il fait chaud. Spoiler alert.

0: Et oui, on fait des tests.
1: Nice, c'est bon.
0: Ça y est, on s'entend.
1: On y est.
0: On ne s'entendait plus. Peut-être que vous nous entendiez, mais on ne s'entendait pas. On arrive à pas s'entendre alors qu'on est que deux dans le studio. C'est incroyable.
2: Incroyable.
0: C'est une belle perf, ça.
2: Et bonjour et bienvenue à tous dans Exploration.
0: Ouais, ça y est, on est de retour après un bon mois, un mois et demi d'absence des ondes.
1: Exactement, il a fallu décaler la dernière session pour cause de date de mix, c'est des choses qui arrivent.
0: Et ouais, hein, c'est les agendas de DJ internationaux, ah oui, ça.
1: On est bookés comme pas possible.
0: Ça book.
1: J'espère que vous allez bien en tout cas et que vous arrivez à supporter ces chaleurs qui sont vraiment exécrables.
0: Ouais. Je vous cache pas, en toute transparence, le dub qu'il a vraiment une tête de déterré. Il est sous peut-être 2-3 heures de sommeil grand max.
1: Ah ouais. Un record les 3 heures.
0: Mais ça lui a permis de bosser une émission et vous allez voir, on vous a ramené du lourd.
1: Ah ouais, on est là, on est prêt. Et la dernière fois, du coup, on vous présentait pour l'exploration la jungle, l'avènement de la jungle, quand est-ce que c'est arrivé, les années, les grands sons iconiques de l'époque. Et cette fois-ci, on s'oriente vers le garage.
0: Yes.
1: Et non le two-step, qui est un sous-genre justement du garage.
0: Mais on y viendra, évidemment.
1: Et oui.
0: Évidemment, parce qu'il y a beaucoup de choses à dire. On a encore ouvert une sorte de boîte de Pandore avec ce style-là. Alors que notre troisième animateur fait son entrée dans le studio. Ayou.
1: Pump it up.
2: Celui-là, il déconne de ouf.
0: Mais peut-être pas, peut-être qu'il déconne pas, c'était histoire de régie, ouais. Donc vas-y. Prends place, mon cher Ayoub, dis bonjour. Attends, avant de dire bonjour, dis bonjour.
1: Dis bonjour à la foule.
3: Alors, bonjour.
0: Oh, on t'entend bien.
1: Tu
0: parles bien dans le micro.
1: Ça sert.
0: Bon, bah écoute, voilà, t'arrives au bon moment. On était en train de lancer l'émission. On disait qu'on allait parler aujourd'hui de UK Garage. Et faire peut-être un petit rappel historique. Et puis, bon, comme d'hab, vous connaissez la formule, on va écouter des tracks qui ont marqué le genre. Et est-ce qu'on commencerait par une première sélection ou est-ce qu'on introduit un petit peu d'abord ce que c'est le garage de façon académique?
1: Introduire ça très rapidement, juste en quelques phrases, je pense, pour lancer des sons. Du coup, le garage, c'est arrivé début des années 90. Ça a été grandement... l'apparition du style a été grandement influencée par la jungle, la house, qui est arrivée justement des States, qui est arrivée en Angleterre. La rave aussi, des recherches que j'ai fait, et également aussi encore et toujours, car c'est propre à la basse musique, la culture sound system jamaïcaine, les Caraïbes, donc aussi des mouvements très militants qui ont des choses à revendiquer, et également une grande influence du R&B.
0: Et oui, c'est une des particularités de ce style qui, à la base, on pense est anglais parce que c'est eux qui l'ont développé, mais ça vient des States. Un peu comme la house ou comme la techno, quoi. Mais après, c'est l'Europe qui débarque et qui le fait à sa sauce. Et d'un coup, c'est vachement mieux quand même quand c'est l'Europe qui s'en occupe. Mais bon, pas d'ingérence, pas de patriotisme mal placé.
1: On sent rapidement les influences de la jungle dont on avait parlé sur la précédente émission, direct des rythmes très breakés, très cassés. Et les Anglais, ils sont férus de ça et ils y mettent leur touche dans tous les styles et ça fait de la nouveauté.
0: C'est ça. Donc comme tu disais, voilà, début 90, après le style explose fin 90, avant de retomber pas là très longtemps après, puis disparaître pendant quelques années, puis revenir sur une forme très moderne. Mais ça, je pense que voilà, pour ce qui est de la renaissance du UK Garage, on fera ça dans une seconde émission. Donc ce soir, on se concentre sur les bases, sur les classiques, tout ce qui a marqué le mouvement, et c'est parti quoi, on peut commencer à lancer la musique. Est-ce que tu as un morceau à nous proposer, mon cher Dubkila?
1: Digiluck, Little Bit of Luck.
0: Little Bit of Luck. Avec MC Neat. Ah yes, ça c'est, tiens, c'est Hugo de chez Outlines, qu'on embrasse d'ailleurs, qui est fan et qui m'a fait découvrir Digiluck et MC Neat, je ne connaissais pas.
1: Ah ouais, grand,
0: c'est vrai que c'est très caractéristique du UK Garage, avec ce côté soulful, R&B un petit peu.
1: Et c'est là qui est du coup orienté côté two-step elle date de 99, donc voilà.
0: Ok, là on est en plein dans l'âge d'or déjà.
1: Ouais.
0: Allez, c'est parti, on s'écoute ça. DJ Luck, Little Bit of Luck, feat MC Neat.
1: Exploration FMR.
0: MyFramePetrois.vip.vip. Ah non, c'est pas ça, pardon. Allez, kiffez ça. A de suite sur SMR.

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0: Digiloc, Little Bit of Luck.
1: Oui, 99. MC Neat.
0: MC Neat.
2: Ouais, c'est vrai qu'il y a une petite voix suave. Oui, c'est vrai que je disais un peu soul de machin, mais bon, c'est un peu rap celle-là, un peu hip-hop.
0: Ouais. Ah, parce que justement, le mec
2: est en mode MC.
3: Ouais, c'est un peu scientiste.
0: Parce qu'en dehors de justement ce que je disais, l'influence du R&B, en fait, c'est aussi un style où en fait les MC ont une très grande importance aussi dans les sons. Il y en a quasiment partout, même dans la basse musique en fait en général.
2: Exactement. Ouais. Bah, ça c'est un truc d'ailleurs, on peut en parler vu que c'est c'est un peu le topo de l'émission. Donc si vous nous rejoignez, vous êtes toujours sur FMR 89.1. Bah, si vous nous rejoignez, vous n'êtes pas toujours, c'est que vous êtes sur 99. Enfin bon, bref, vous n'étiez pas là, donc vous n'êtes pas toujours là.
0: Et vous en tout cas, bienvenue.
1: Vous étiez où?
2: Vous étiez où si vous n'étiez pas là? Vous faisiez quoi là? Ça fait un quart d'heure que l'émission a commencé. Bref, du coup, voilà, l'émission ce soir, c'est UK Garage. Donc, on parle de passé, pas du présent, mais essentiellement du passé, les fondations.
0: Et le futur, on l'anticipe?
2: Et le futur, évidemment qu'on l'anticipe. On anticipe toujours un œil rivé vers le futur.
1: Donc là, c'était le passé.
2: Le futur garage.
1: Le commencement de UK Garage.
2: C'est ça, là, on était en 99. Ouais. C'était un bon classique que notre cher Dubkila nous a proposé.
0: Ouais.
2: De DJ Luck et MC Neat.
0: C'était vraiment tendance two-step. Et ça, le two-step, c'est...
2: Alors, two-step, est-ce qu'on explique un petit peu... Est-ce que tu veux te lancer là-dedans?
0: On peut tenter, ouais. Après, je sais pas...
2: Avec des mots simples.
0: Ouais, c'est plus du ressenti en général. Le two-step a un côté...
3: Fais-le en deux étapes, vas-y.
0: En deux étapes?
2: Oh.
0: Étape 1. Épurer la basse. Non, oui. Le two-step, mais comme le garage, de manière globale, de l'époque, en tout cas, le old school, la basse n'est pas quelque chose d'hyper prenant. C'est pas comme la drum ou le dubstep avec une énorme basse massive et tout ça. Là, c'est beaucoup plus. Des attentions beaucoup plus poussées sur la drum, la partie, les aigus, des rythmes plus percussifs.
2: Ouais, mais en fait, le two-step, c'est surtout une histoire de rythmique, en fait, c'est ça. C'est que de base, le garage a un tempo un peu, une forme un peu house, donc plus lent que ça. Et two-step, ça veut juste dire qu'il y a une mesure sur deux qui est loupée, en quelque sorte, qui est, du coup, ça donne ce côté un peu trébuchant.
0: Un petit peu déstructuré, un petit peu cassé, briqué.
2: Tac. C'est pas naturel quoi. C'est ça qui donne ce groove en fait.
0: Mais tout en gardant après un BPM qui est autour de 125, 130 et après petit à petit ça monte vers d'autres styles avec les BPM qui s'énervent.
2: Après ça s'est accéléré un peu comme tous les styles de musique dont on a parlé, la jungle, la drum and bass. On part d'un certain nombre et puis plus les années passent, plus les mecs ils se disent hey, si on mettrait pas un petit coup là,
0: j'en mets 5 de plus, on voit ce que ça donne. Et là, du coup, le two-step, c'est à peu près autour de 98 que c'est apparu. Donc, vraiment, Little Bit of Luck a fait partie un peu des premières en 99 dans le même style.
2: Exact. Exact. Bon, allez, on enchaîne. Hein. Écoute, vas-y, qu'est-ce que... Bah, je vais nous mettre un autre classique. Je vais mettre un Artful Dodger, qui était un des grands pionniers du
0: Rewind.
2: Style. Et voilà, avec une star vraiment en devenir.
0: Craig David.
2: Qui à l'époque n'était pas le Craig David qui a percé dans les années 2000. Mais voilà, Craig David est un énorme en plus jungliste. Il y a une vidéo qui tourne de lui genre en 2015 qui met Original Nota en plein live de Shy FX et qui danse, il saute dans tous les coins. Craig David est un... Avant d'être un chanteur de R&B un peu mielleux des années 2000, est un putain de jungliste.
1: D'accord, c'est le Craig David que je connais en fait.
2: Le fameux,
0: Ouais, c'est bien ça.
2: Et ce track s'appelle Rewind.
0: Et d'ailleurs, cette track, ça amène les prémices du dubstep. Parce que
2: Il y a un passage.
0: La construction du son.
2: Il y a un passage qui est très intéressant. Ouais.
0: Juste avant le drop, ça part.
2: On vous laisse deviner lequel.
1: Comme quoi, tous les chemins
2: mènent au dubstep.
0: Et donc, Rewind 2000, sorti en 2000 pile.
2: Ancien 2000, on se suit. Allez, on s'écoute ça de suite sur FMR 89.1. C'est Exploration.
0: À tout de suite.
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0: Et voilà. Là, là, c'est vrai que là, le R&B, il est présent. Là.
1: Ouais. Bah dans cette track, il y a un peu tout en fait. Parce que, on entend bah, justement juste avant le drop une construction dubstep qui était quelque chose d'inconnu pour l'époque. Là, on sent tout à fait le côté R&B, les grosses influences R&B avec Craig David qui chante. Enfin, c'est vraiment quelque chose.
0: Et voilà. Et la rythmique dubstep que vous entendez derrière, qu'on a essayé de décrire, mais
1: très saccadé. C'est pas binaire, c'est pas boum boum boum.
0: Et voilà, et ce petit passage dubstep, effectivement, proto dubstep, 2-3 ans avant qu'on sorte le mot et que ça se soit théorisé, etc.
1: Clairement.
0: Et en fait, c'est qu'une fois, alors anecdote de con, parce que ça m'est arrivé, ça date de pas si longtemps, c'est Monty qui me dit, mais en fait, le dubstep, c'est juste du garage half-time en fait. C'est vrai que si tu écoutes une track garage two-step comme celle-là sur YouTube et que tu coupes la vitesse en deux, alors bon, ça va sonner dégueulasse,
2: tu rajoutes beaucoup de basses,
0: et ben la rythmique d'un coup, elle fait la rythmique du dubstep. Ouais. Et du garage x2, ça fait, enfin du dubstep x2, ça fait du garage. Enfin bref. Et si tu divises de la drum and bass par 0,25, ça fait du garage. Enfin bon, moi c'est plein de trucs comme ça. Grâce à YouTube, tu peux découvrir, plein de choses comme ça.
1: Amusez-vous. Mathématiques.
0: La musique, c'est clairement des mathématiques. Bien dit ça. Mais ouais, amusez-vous à accélérer, à pitcher. Ouais. Surtout qu'en plus, maintenant, je crois que ça peut être très précis sur YouTube. Ça va vraiment de 0,1 en 0,1. Ah, à une époque, c'était divisé par 2, divisé par 3.
1: Vous pouvez m'acheter un petit contrôleur et vous vous amusez à accélérer le pitch, à ralentir.
0: Oui. Alors, je tiens à préciser que ça coûte quand même vachement moins cher de faire ça sur YouTube. Mais achetez-vous des contrôleurs, ouais, c'est ça, mixer.
1: Apprenez à mixer.
0: On manque de DJ. Non, d'ailleurs, on est beaucoup. D'ailleurs, je tiens à féliciter tous les gens qui étaient là le week-end dernier pour le plus grand B2B du monde. Toulouse est championne du monde.
1: Oh, il y en a eu combien au total?
0: On était 215, je crois.
1: Waouh.
0: Si vous étiez au bikini la semaine dernière, vous avez
1: 14 heures de mix consécutives.
3: 215 et il n'y a pas eu de couilles, il n'y a pas eu de...
0: Et non.
1: Bah, ceux qui devaient faire les transitions de style, il fallait qu'ils sachent mixer pour le coup.
0: Ouais, exactement. Mais non, tout s'est bien passé, des bonnes découvertes. Il y avait effectivement tous les styles, de l'ambiance au hip-hop à la house.
1: 200 DJ, vraiment, ça fait tellement de monde sur Toulouse. Enfin, des fois, tu vois les têtes, tu te dis, mais je t'ai vu.
3: Est-ce que à la fin du service, ils étaient tous sur scène?
0: Non.
3: Oh.
0: Non,
3: ça aurait été beau.
0: Je pense pas. Tu sais, il y en a qui ont commencé à mixer à 15h, à 5h du matin, ils sont
1: déjà partis.
3: Ouais, mais bon, ouais.
0: Déjà, même moi, j'ai fini de mixer, il était 4h30, je suis parti dans la foulée, j'en pouvais plus. Mais c'était super, super. Big up à 50 centilitres et au bikini pour lancer des trucs comme ça. Voilà, c'est fun. N'en déplaise à certaines personnes, je ne citerai personne, mais c'était chouette. C'était très chouette.
1: Excellent.
0: Allez, nous reprenons notre émission. Donc, on s'est écouté un petit classique des années 2000, tout simplement.
1: De 2000 pile.
0: Et qu'est-ce qu'on pourrait dire d'autre? Est-ce qu'on aurait d'autres styles à montrer? Peut-être un truc autre que du two-step?
1: On peut montrer le Speed Garage.
0: Le Speed Garage. Mais qu'est-ce que c'est ça, Jamy?
1: Speed Garage, ça, c'est arrivé peu de temps après justement que le garage soit arrivé en Angleterre, donc dans les années 90. Le Speed Garage est arrivé en 94, d'après les recherches. Et c'est, en fait, ils ont fait du garage et ils ont accéléré le BPM. Donc, au lieu d'être autour de 120, 125, ils ont commencé à tester les 130, 135. Mmh. Et de nos jours, ça va même jusqu'à 140, 150, mais ça, c'est une autre histoire. Mmh. Et du coup, pour
0: illustrer,
1: exemplariser la chose, j'ai choisi Oxyde et Neutrino, Shoot to Kill, qui est sorti en 2001.
0: Okay.
1: La track, apparemment, est dans le film Ali G, au passage.
0: Oui. Ah, OST Ali G in the house. Okay.
1: OST Ali G pour les connaisseurs.
0: On va voir si on reconnaît ça. Ouais.
1: Et voilà, Oxyde et Neutrino qui sont aussi dans le circuit depuis, qui étaient aussi dans le circuit depuis pas mal d'années, qui avaient fait Bound for the Reload et qui étaient aussi apparemment à Banger dans les charts.
0: Ah oui, Bound for the Reload. Ah oui,
1: c'est ça.
0: Pas
1: donc
0: mal
1: là, qui n'était pas Speed Garage, mais qui était déjà un bon classique là-bas en Angleterre.
0: Ok, allez, on s'écoute Shoot donc, to Kill de Oxyde et Neutrino. Allez, c'est parti. Et tendez l'oreille si vous reconnaissez la track qui est dans Ali G.
1: Appelez-nous, dites G.
0: Appel à tous les cinéphiles. C'est parti. 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
1: G.

0: Ah ouais, c'est fou.
1: Ouh, j'aime bien.
2: 2001, c'est fou.
0: 2001.
2: Mais le style est apparu en 94, le Speed Garage.
0: Ouais, ouais, ouais. Mais c'est hyper moderne. Hein, parce que ouais, ça, c'est des tracks qui pourraient sortir aujourd'hui. Ouais. C'est vraiment les rythmiques et tout, l'ambiance.
2: Les samples sont très, très clairs, très, très clean. Ouais. Tu te dis pas, il y a le grain des sons old school et tout ça.
0: Clairement, ouais, ça sonne bien et tout. Ouais.
2: Ils tournent vachement bien.
0: Big up à ces personnes qui ont fait du coup cette track il y a 25 ans. Rendez-vous compte, mesdames et messieurs.
2: Ouais.
0: Vous étiez où il y a 25 ans?
1: Ouf. J'étais là.
2: Au CP.
0: Toi, toi t'étais déjà là, ça se voit. Tu devrais rentrer un peu chez toi. Va dormir, frérot, s'il te plaît. Non, mais trop lourd. Du coup, c'était.
2: Oxy des Neutrinos.
0: Ok.
2: Et bah, voilà. Dedans, on entend un peu les prémices au moment où il y a eu le passage qui faisait un peu dubstep, trap, on va dire. C'est un peu les prémices de la grime aussi qui est arrivée via le garage.
0: C'est ça.
2: Au début des années 2000 aussi. Avant de devenir un style à part entière.
0: Eh ben voilà. Merci en tout cas pour la découverte, mon cher Dubkila.
2: Bah avec plaisir. Ça, c'est un pote à moi, bah, peut-être Nico, que tu connais.
0: Oui.
2: Qui m'a fait découvrir ça. On s'est buté à ça, mais il y a 10 ans, un truc comme ça. Genre, on adorait.
0: Big up Nico, alors. Big up Nico. Ça marche. Bah ouais, après, tu vois, on a eu un peu le débat en off. J'avais pas cette définition du speed garage. Pour moi, le speed garage, mais peut-être c'est la définition moderne. C'est ce truc. Pour moi, ça fait pour le coup le speed garage se différencie du two step en étant sur un truc un peu, on va dire, technoïde qui tape sur tous les temps, du 4/4 comme on dit. Et pour moi, le speed garage, c'est ce truc voilà qui roule et qui, enfin voilà, qui a ce rythmique là. Mais bon, peut-être que après, si t'as trouvé ça sur internet et que c'était les explications des connoisseurs, comme ils disent.
2: C'est comme ça qu'ils étaient présentés en tout cas, c'était les débuts.
0: In the UK.
2: On en reparlera, tu nous feras écouter le 4/4 moderne.
0: Bah, la prochaine. J'ai un 4/4 ancien, peut-être pour un peu aller là-dessus, et on freeze pour moi la baseline, qui est du coup une sorte de dérivée du speed garage. Ouais. On n'y est pas tout à fait, c'est une rythmique un peu particulière. C'est une track, alors je ne sais plus de quand elle date, on va regarder pendant qu'on la diffuse pour vous donner la date, mais c'est pareil, c'est tout début 2000. Ça s'appelle Earthquake et le producteur c'est Big Shot. Big Shot avec un dollar à la place du S.
2: Ouais, c'est vraiment des prémices parce qu'apparemment la baseline c'était aux alentours de 2006-2007 que ça apparaît.
0: Bah, c'est pour ça je pense que c'est proto. Peu... on entend qu'il va y avoir des influences, mais c'est pas rangé dans la catégorie baseline, mais voilà. Et il y a ce truc un peu grinçant, vous allez écouter. C'est un banger que j'aime bien jouer récemment. Bon voilà, qui sonne certes comme un truc d'il y a 20 ans, mais qui est plutôt efficace.
2: Ah, la bassline, ça fait triper, on dirait un peu la jump-up du garage.
0: Oui, c'est ça.
2: C'est un peu fond d'aigu, c'est typique anglais.
0: On pose le cerveau.
2: On te met des aigus, presque pas de basse, et ça galope. Ouais.
0: Voilà, on est plus sur des basses qui font un peu... qui sont un peu, un peu débiles, mais...
2: Les prémices de la wobble.
0: Ouais, c'est ça. De toute façon, encore une fois, tout vient du garage.
2: Tout est lié.
0: Presque. Allez, donc on s'écoute Earthquake de Big Shot sur FMR 89.1.

0: point.
1: C'est marrant.
2: Vous voyez, c'est sympa.
0: C'est malin.
1: Simple, efficace.
0: Et voilà, bah, tu vois, il y a ce... cette rythmique, elle est un peu particulière. C'est pas vraiment 4-4, c'est pas vraiment tout step. Et il y a ce truc là qui... Là. Cette cassure là, comme, comme on disait, un peu proto dubstep. Et surtout, comme tu l'as fait remarquer en...
1: On dirait presque une off, du grime. Presque de grime. Ouais, ouais, tu t'as plus à rajouter un MC ou un rappeur par-dessus. Puis bah, t'as une instru qui tourne avec une loupe de 8 et tourne.
0: Et t'as Flodan qui arrive.
1: Welcome in London.
0: Donc voilà. Alors du coup, on a checké la track date de 2003.
1: Ouais,
0: et c'est sorti sur Locked On, qui était Back in the Day, vraiment, allez-vous

0: le grime vers le dubstep. Mm-hmm. On sent que l'ambiance aussi, elle est un peu. Voilà, c'est la fête, mais genre on fronce les sourcils.
1: Un petit côté sombre quand même.
0: On a lâché le R&B, on a lâché le soulful. On est plus, voilà, ouais. On est dans une cave et ça jump dans tous les sens et voilà quoi.
1: Et à la place, pour contraster un peu avec le UK Bassline, une fois que ça s'est vraiment imposé, je te propose de mettre la track de Sammy Virgie, Stand Up, de 2016, où là vraiment on est sur ce qui est devenu la Bassline par la suite, après 2007, après 2010, comme les DJQ, Vital Techniques et plein d'autres artistes.
0: Ok. Donc Sammy Virgie, Stand Up, on fait un petit saut dans le temps, voilà. Et ça va nous permettre de comparer un peu les différences, voilà. Si tant est qu'il y en ait.
1: Ce que vous venez d'entendre. Et...
0: Déjà, je pense que ça sera niveau production, on va gagner un petit peu en qualité évidemment, surtout que Sammy Virgie, c'est pas un peintre. Et voilà, donc on s'écoute Sammy Virgie, Stand Up, dans Exploration, et on revient juste après ça.
1: Chiche.

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0: très, très moderne, c'est rythmique. Voilà, entre garage et bassline, et ça galope, mais sans être que 4-4 bête et méchant. C'est, gentil, c'est un peu ce que fait MPH aussi, c'est rythmique hyper dansante, ça casse un dance floor.
1: Oui.
0: Si tu veux réveiller les gens, qui, en général, ça met un peu tout le monde d'accord. Quoi.
1: Ah bah oui, Sammy Virgi, il a toujours mis tout le monde d'accord depuis, qu'il est... depuis tout ce temps.
0: C'est clair. Big up Sammy Virgi. Sammy Virgi maintenant joue à Coachella, qui est vraiment une des figures de proue du garage mondial actuel. Quoi.
2: Ah bah, Sammy Virgi qui nous écoute.
0: Sammy Virgi qui, oui, qu'on embrasse.
3: On embrasse fort.
0: Sammy Virgi qui sera là demain sur la pénible du Phoenix. N'hésitez pas à venir si vous aimez le garage. Si vous, petit point, toup, c'est la réclame.
2: On arrête tout.
0: On arrête
2: qu'est-ce
0: tout.
2: Qui se passe demain, non ?
0: Qu'est-ce qui se passe demain ? Demain, déjà, il fait un peu moins chaud. Je préfère annoncer, il y aura un peu de vent. Et en plus de ça, il y a une bête de soirée qui a lieu sur une péniche.
4: Et match de rugby.
0: Oui, et il y a un match de rugby et le match sera diffusé sur la péniche.
1: Wow.
0: La péniche du Phoenix, ça se trouve au skatepark des Ponts Jumeaux.
2: Ouais.
0: Le skatepark le plus connu de Toulouse.
2: C'est un nouveau lieu, il y a eu quelques soirées là-bas.
1: Qui a ouvert il y a 4-5 mois après.
2: Ouais, il y a une terrasse, c'est très sympa. La terrasse aura un peu de bouffe, je pense, jusqu'à 21h.
1: Ils ont un énorme système son.
2: Ouais.
0: Samy l'a expérimenté, contrairement à nous. Nous, demain, on va le découvrir.
2: Nous, on l'a vu.
0: Mais on fait confiance aveugle à Samy. En vrai,
1: ça rend bien.
0: Tu sais qu'on a. Cette soirée a lieu un peu sur les conseils de Dubkila.
2: Ah oui.
0: Qui nous a dit mais allez dans cette péniche, faites des soirées. Et bon, je sais pas si vous entendez, il y a un concert juste au-dessus de nous. J'espère que ça vous parasite pas trop les oreilles et que vous nous entendez quand même parler. Bref, tout ça pour vous dire que rendez-vous demain sur la péniche du Phoenix pour écouter du garage, de la drum and bass, de la jungle. Il y aura aussi un peu de house, un peu de dubstep. Mm. Donc, voilà, tout ce qu'on aime, tout ce qu'on écoute dans cette émission. Hein, de toute façon.
1: De quelle heure à quelle heure ?
0: Et ça se passe de 18h à 3h du matin, messieurs, dames. N'hésitez pas, c'est 8€ la pré-vente sur Shotgun. Mm. Cherchez Outlines, Boat, comme un bateau, Frequency.
2: Ouais, Outlines, Frequency sur Insta et vous allez voir le lieu, il est vraiment super.
1: Le flyer, c'est un petit chat qui fait du skate, c'est trop mimi.
0: Oui, si vous aimez les petits chats qui font du skate,
2: bah, il n'y aura que ça.
0: Il n'y aura que ça.
2: Chaque
0: personne qui vient avec son chat.
2: Votre propre chat.
0: Ouais, et votre propre skate.
1: Place gratuite si on a un chat et un skate.
0: Entrée gratuite pour chat et skate.
2: Cool. Entrée gratuite pour rentrer chez vous.
0: Pensez-y. Pensez-y. Donc voilà, rendez-vous demain, voilà, c'était la réclame, merci et à demain. Je vais fermer la porte du studio, excusez-moi.
1: On arrive. Non, ce n'est pas soirée hip-hop dans les studios.
0: Voilà qui est fait.
1: On entend mieux.
0: Ouais, bon, ça change pas grand-chose visiblement. Bah, vous savez quoi, on va s'écouter du son, comme ça vous aurez pas des parasites. Et je vous propose de revenir loin en arrière. On est sur, on en parlait tout à l'heure vite fait, le Dark Garage. Je crois, qui est un peu le pareil proto dubstep. Et là, c'est une track d'un mec qui n'est ni autre que Artwork. Artwork qui était un collègue de Benga et Scream. Il a sorti qu'un seul EP, je crois.
1: Ah
0: et
1: il a fait ça, il est parti.
0: Bah, après, il a fait quelques tracks par-ci par-là, mais en gros, son EP, c'est sur le grand label qui a lancé le dubstep, non, pas Tempa, l'autre, le nom m'échappe, Big Apple.
1: Ah oui.
0: Big Apple qui a vu du coup tous les gros noms Hacha, Scream et Benga commencer. Ils ont tous commencé là-dessus. Et la track s'appelle Red, comme la couleur.
2: Et là c'est sorti sur Big Apple le Red.
0: Sorti sur Big Apple, je crois que c'est 2004. Et il y a un truc où on va regarder, entre 2002 et 2004 il me semble. Donc
2: allez,
0: on s'écoute ça de suite. Et j'écoutais ça il y a des années sans trop capter que c'était peut-être du garage. Mais vous allez capter l'influence et c'est parti. C'est un classique et elle démarre très très vite, je crois qu'il n'y a quasiment pas d'intro.
1: Les classiques, c'est chez Exploration.
0: Let's go, classique sur Exploration 89.1. À de suite, on s'écoute Artwork Red.

0: Du Dark Garage.
1: Okay. Ouais, Dark Garage, voilà, comme je vous disais, sorti sur Big Apple, donc qui est le label qui a vu émerger tous les pionniers du dubstep.
2: Ah ouais, quand t'écoutes vraiment les débuts du dubstep, tu reconnais tellement ces samples, ces sonorités, ces coquilles, tout ça.
1: Ouais, il y a une vibe coquille avec ce Google.
0: Ah ouais. Donc il y avait du Dark Garage avant l'apparition du dubstep, je crois.
2: Ça arrivait avant.
1: Le dubstep vient du Dark Garage, quoi. Et du Speed Garage aussi pour les grosses basses et tout.
0: J'imagine bien la soirée bien Dark Garage où il y a genre Koki ou Scream qui vient et qui lance son premier morceau dubstep.
1: Ah, ça devait être fou, hein.
2: Imagine. Ah bah dans le documentaire de sur le dubstep, ils expliquent bien qu'ils débarquaient dans des soirées où justement ils étaient ils connaissaient juste les mecs qui organisaient la soirée et en fait c'était un peu leur lieu de test expérimental en mode bah attends, on va balancer un truc qui a encore jamais été fait et en fait les gens ont pris direct et le dubstep est parti de là, quoi. Les Mala, Koki, Scream, Benga. Ça devait être la folie, les premières en mode exploration d'un style, quoi, devant tout le monde.
1: Ouais, tu vois, quand tu vois un style naître devant tes yeux et devant tes oreilles.
2: Ça doit être ouf à vivre.
0: Mais tu sais pas que c'est un nouveau style, en fait. Tu dis juste, c'est un nouveau morceau.
2: Bah, eux, ils doivent pas juste te dire, j'ai créé un.
1: Après, si t'as une rythmique que t'as jamais entendue, par exemple, tu te dis, what the fuck, genre, vraiment. Moi, je sais que ça me l'avait fait avec une track de B-Lane. Alors, ça restait de la drum, finalement. Mais la première fois que je l'ai écouté et qu'il avait joué en live, en fait, j'appelais ça de l'hyper neurofunk. Le track était une turbine, c'était l'enfer. Mais j'avais adoré, mais une expérience de fou. Tu te dis, j'ai jamais entendu ça. Mm-hmm. Donc ça n'a pas autant évidemment révolutionné que ce qu'on vient de dire avec le dubstep.
2: Oui, parce que c'est l'apparition
1: tout.
2: D'un style carrément qui a pris marque.
1: Mais ouais, interesting. Mm-hmm. Il fallait être là, les gars. Fallait naître plus tôt. Allez, du coup, on repart sur une vibe peut-être un peu plus smooth. Ouais, pour la fin de l'émission, on va enchaîner 2-3 tracks.
2: Un peu plus chill.
1: Et tu nous proposes quoi, cher Dubkiller?
2: Un petit son qui date de 98, de Groove Chronicles, qui sont aussi des anciens, un peu comme Artful Dodger.
1: Ouais.
2: La track, c'est X Want You Back. C'est vraiment ambiance house garage, vraiment les prémices du garage, avec vraiment ce petit côté tech house. Okay. D'Amérique, quoi.
0: Allez, back to the future.
2: Want chill and love. Atmosphérique.
3: Atmosphérique.
1: Allez, on revient de suite. On revient juste après ça avec d'autres tracks. Il nous reste 7 minutes d'émission.
0: Reviens pas.
1: Restez avec nous. Et venez au Phoenix demain.

0: Yes, yes, c'était Groove Chronicles, Want You Back.
1: Petite summer vibes.
0: Ouais, c'est très chill, ouais, ça fait très house presque.
1: Ah ouais, c'est vraiment house garage avec le petit côté légèrement breaké qui commence à arriver et tout.
0: Ouais, ouais, petit contretemps, sympa. Franchement, ouais, ça c'est summer vibe à fond.
1: Ah ouais,
0: bien envoyé encore une fois.
1: Et Groove Chronicles sont très forts pour ça. J'ai pas trop digué s'ils sont encore d'actualité ou quoi, mais vraiment, allez écouter leur son, parce que vraiment, c'est old school et c'est joyeux, c'est très aérien. Très,
0: ouais, c'est la bonne vibe.
1: Joyeux, quoi.
0: Allez, bon, bah, l'émission touche à sa fin. Je pense qu'on va se dire au revoir maintenant et on va vous laisser en musique avec un dernier track d'un grand monsieur que je présenterai ensuite. Donc, on se dit au revoir. Ouais. On se dit le mois prochain, sûrement.
1: Au revoir, oui. Le mois prochain, ouais.
0: D'ici là, restez beaux et belles. Restez au frais.
2: Restez hydratés,
1: surtout.
0: Mais sortez demain.
2: Venez sur l'Athlétiche.
0: Venez sur la péniche.
2: Outline Frequencies sur Instagram. Et vous aurez toutes les informations. 8 euros en pré-vente. Ouais.
0: Jungle Drum & Bass Garage.
1: On est là. Évidemment, l'émission sera rediffusée sur SoundCloud.
0: Allez.
2: Allez,
0: on se quitte là-dessus. On s'écoute ZBS Neighborhood, un immense classique du garage.
1: Ouais.
0: Et on se dit à dans un mois.
1: Bisous.
0: Bon week-end à tous.
1: Bisous.

0: Yes, yes, on est sur le 89.1, 9% de système, un vendredi sur deux, c'est Sana, c'est Sakin Free. On est ensemble ce soir pour plus de 2 heures de son. Mets-toi bien, mets-toi aïe. Avec nous un invité ce soir, il y a différentes vibes. On va commencer avec du hip-hop, avec le crew de Chica and Flow. Check the flow, yes. Avec nous, il y a Doc Jazz et le monsieur qui est à droite,
1: Jaco Forfinger.
0: Comment tu dis?
2: Jaco Forfinger.
3: Jaco.

0: messieurs, avec le P qui arrive, fragment de plume. On peut papoter un petit peu en attendant.
1: Allez.
0: Vous allez bien déjà?
2: On va très bien, merci.
0: Ouais, vous entendez, super, là, c'est bon.
2: On va
0: c'est
3: parfait. Parfait pour moi aussi.
2: Yep.
4: Allez, ouais, ça a l'air d'aller. Hein.
0: Ok. Alors, cette chaleur, on en pense quoi? Faut planter des arbres.
1: Ouais, à peu près, ouais.
4: Quel enfer.
0: On va dire ça. Ok, donc du coup, l'EP qui est sorti là, et qui va sortir, qui est fini plutôt.
2: Ouais, il est terminé.
0: Ça, comme ça. Du coup, c'est trois voix masculines.
2: Exactement. Pour le moment, c'est trois voix masculines là-dessus.
0: Aucune femme, aucun petit cœur.
2: En fait, on travaille sur un morceau là qui va présenter l'EP. Et il y aura une voix féminine dessus, il y aura Biwi dessus d'Atomic Monkeys. Voilà. Donc c'est... Comment c'est le titre déjà de ce morceau?
1: Hein?
2: Le titre de ce morceau qu'il va présenter?
1: Pink City?
2: Pink City, exactement.
4: Pink City, ouais, c'est ça.
0: Okay,
4: ouais.
0: D'accord.
2: Ça va être un morceau un peu différent, un peu plus ambiant sur Toulouse. Toulouse voilà. Le soir quoi, Toulouse by Night.
0: D'accord. Tu m'as envoyé un petit... Derrière chaque histoire, il y a avant tout des êtres humains.
2: Exactement.
0: Donc

0: Ouais, alors mais d'abord, cette EP, c'est l'histoire d'amis. Donc à ma gauche, il y a Jaco Fourfinger, à ma droite, Doc Jazz, et donc moi, c'est Tcheka. Bonsoir à tous. Et du coup, c'est une histoire d'amitié, c'est un EP qui s'est fait. Et donc, il y a Iratef aussi, qu'on n'oublie pas à la prod, et tout le collectif Check the Flow, qui ont fait le big up. NC13 aussi, d'ailleurs. Et E3M, à qui je passe le bonjour. Et du coup, après, Jaco, on s'est rencontrés il y a quelques mois. Doc Jazz, je le connais depuis maintenant 5-6 ans, ça fait déjà un petit moment.
1: 6 ans.
0: Et donc c'est une histoire, c'est un coup de cœur, et ce EP il s'est fait, Fragment de Plume, il s'est fait le soir d'un barbecue en fait, on s'est rencontrés, on a fait un barbecue, on a lié amitié, et donc on s'est dit, et si on partait sur 6 morceaux, un EP,
2: ouais.
0: Et voilà, on est parti sur 6 morceaux.
2: Ok, top.
0: Suite à un barbecue.
2: Les mecs.
0: Ouais, c'est ça. Bah après c'est que le début, hein. C'est que le début qui annonce d'autres choses.
1: Les barbecues rapprochent.
2: Ouais. Moi je me souviens un peu, Tcheka, t'étais venu il y a un peu plus d'un an je pense.
0: Ouais.
2: Et ça m'intrigue parce que je voulais un retour sur l'expérience que vous aviez eue avec le théâtre toulousain. C'est ça ou je dis des bêtises?
0: Le théâtre toulousain.
2: Non, vous n'aviez pas fait un.
0: Ah moi j'ai fait un truc avec l'orchestre de chambre de Toulouse. Ouais, tout à fait.
2: C'est ça.
0: Ouais, ouais.
2: Du coup, c'était...
0: Moi, j'y suis encore. J'ai fait quelques lives avec eux. Mais c'est l'orchestre de chambre de Toulouse. Okay. Donc, c'est 16 sonorités. J'ai travaillé avec Gilles Colliard, le chef d'orchestre de l'orchestre de chambre de Toulouse. Et du coup, c'est 16 titres qu'on a repris de mes deux premiers albums. Et donc, c'est joué par l'orchestre tout en cordes. Et on a fait quelques scènes. Ouais, ouais. On a fait récemment, on a fait Balma. C'était en début d'année. Ouais. Et après, on a fait le Bascala, on a fait le Festival des 3 heures, à qui on fait un big up. Okay. Et on a fait quelques salles par-ci par-là, ouais, c'est un rap différent du coup, une sonorité différente où il n'y a pas de boom bap, tu vois. C'est que des cordes, l'orchestre de chambre de Toulouse, et après dessus, il y a mes danseurs, Check the Flow, et ma voix.
2: Génial.
0: Avec les bacs d'orage, à qui on dit bonjour aussi.
2: Ok, super. Bon, c'est top.
0: Ouais, voilà. Donc ça se passe bien, ouais. Et là, c'est un EP complètement différent par contre. C'est vraiment sur des prods d'Iratep, à qui on dit bonjour aussi, qui écoutent. Et c'est du boom bap à l'ancienne, mais vraiment de maintenant, tu vois.
2: Ouais.
0: Donc c'est un mix des deux, et là il y a trois plumes qui sont complètement différentes, mais comme je disais il n'y a pas longtemps, qui coulent dans la même encre.
2: Okay.
0: Donc on a suivi des thèmes où on écrit sur la même passion en fait.
2: Yes.
0: C'est sur le rap, c'est sur le hip hop, et ça donne un album.
2: C'est un peu
0: ego trip
2: ou non,
0: rien à voir avec ego trip.
1: Non, en fait c'est des sujets d'actualité qui peuvent toucher monsieur tout le monde, parce que le but c'est aussi de parler aux gens. Et on a trois parcours de vie différents.
2: Ok.
1: Et en fait on parle de la même chose, mais avec trois paradigmes différents.
2: Ok.
1: Et donc, du coup, c'est marrant même entre nous, parce que du coup, ça apprend à se connaître, notre vision des choses. Et c'est hyper intéressant de voir comment le même sujet peut impacter, trois personnes différentes, déjà de manière mais complètement différente. Pourtant, on parle de la même chose. Donc, l'essence est la même, mais l'histoire de conter l'histoire est vraiment différente, quoi. Et ça, c'est super intéressant à faire.
0: Ouais, ouais, donc ça c'est des textes à thème plus que Ego Trip. C'est vraiment des textes sociétals, tu vois, et sociétaux, pardon. Et du coup,
1: cheval des chevaux. Non.
0: Et du coup, non, c'est vraiment à thème. Il y a bien sûr parfois des petits passages d'Ego Trip parce que ça reste du hip hop aussi.
1: Il y en a un,
0: mais c'est un hip hop revendicatif plus sur la société, quoi.
2: D'accord, ok.
0: Sur ce qu'on voit, quoi, et ce qu'on ressent.
2: Et puis, j'imagine que quand même il y a l'expérience.
1: Ouais.
2: Ça fait quelques années que vous faites de la musique tous les trois.
0: Ouais.
2: On va écouter un premier morceau. C'est Connecté.
0: Ouais, tu peux mettre Journée Gâchée. Je crois
1: Journée
0: que
1: Gâchée,
0: ouais. C'est le premier de l'album, normalement, de l'EP, pardon, qui va sortir là.
2: Ok, c'est le second sur la playlist là. Et moi je l'envoie.
0: Ok,
2: allez,
0: super. Bonne écoute.

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4: Ouais.
1: Oui, des vrais textes, hein.
4: Ouais, il y a du texte. Il y a du texte et surtout, il y a une vibe, on sent... Enfin, en tout cas, moi, ça me fait plaisir d'entendre du son comme ça, parce qu'on est sur de la création plus que, tu vois, les trucs que j'entends beaucoup dans le rap aujourd'hui, où c'est des trucs assez génériques, ils disent tous la même chose. C'est quoi les paroles tout à l'heure que tu m'as dit que t'es allé voir le mec hier? Je suis allé, c'est RN Boy. Vous connaissez RN Boy?
5: Ouais.
4: Ouais, bon, voilà, tu vois, là, c'est, toute cette génération, c'est des jeunes, il faut les encourager, il n'y a pas de souci. Moi, je suis pas la vieille conne à faire chier. Mais je trouve que le hip-hop aujourd'hui, on manque de hip-hop à texte.
5: Bah en fait, je vais rebondir sur ce que tu dis. Parce que, en fait, il y a une raison à ça, c'est que le hip-hop, ça a toujours été la photographie de l'instant présent.
4: Ouais.
5: C'est tout. Quand tu vois l'instant présent.
4: Et tu as raison, en fait.
1: Quand ouais, oui et non, présent,
5: t'entends le hip-hop. Oui, mais nous, on a connu avant. Donc
1: ouais, mais pour moi, le rap, ça reste quand même. Et, tu vois, on débat encore. On est tout le temps pas tout le temps d'accord, tout de même entre nous. Tu vois, moi, pour moi, le rap, ça reste quand même. Le hip-hop, c'est une branche. Tu vois, c'est l'ensemble. Et le rap, c'est une branche du hip-hop. Et pour moi, il faut que ça soit quand même revendicatif. Si c'est pour faire de la pop sur du rap, moi, ça m'intéresse un peu moins, quoi. Il faut que ça reste de la pop, du coup.
5: Oui, sauf qu'aujourd'hui, ils appellent ça du rap.
1: Ouais, ils appellent ça du rap, mais pour moi, c'est
4: Je l'avais pas vu comme ça et c'est vrai, t'as
5: regarde,
4: pas
5: les
4: tort.
5: Premiers titres français, les premiers titres français qui sont sortis en hip-hop, le premier c'était de la variété, c'était Phil Barnet qui a sorti le premier titre hip-hop.
1: Ouais.
5: Phil Barnet, le mec qui chante avant ouais. Seul enfant de toi. Ensuite, c'est devenu assez ringard, t'as les groupes comme NTM, etc. qui sont arrivés, parce que c'était revendicatif, parce que c'était le moment, tu vois, c'était les quartiers qui se réveillaient.
1: Ouais, puis c'est la rue, quoi.
5: C'était la rue. Et ensuite, ça s'est un peu embourgeoisé. Ça s'est un peu calmé, il y a eu des textes beaucoup plus abordables, même s'ils étaient conscients. Mmh. Et ensuite, dans les années 2000, il y a eu cette espèce de mélange entre le R&B et le rap, et aujourd'hui, on a la résultance de ça. C'est-à-dire qu'aujourd'hui, avoir des prods, c'est facile à faire. À l'époque, on sortait les samplers, c'était un truc de fou. C'était difficile, donc il fallait transpirer. Aujourd'hui, les trois quarts, ils vont sur YouTube, ils achètent des prods, et du coup, ils transpirent moins pour faire les choses.
4: Oui.
5: Donc, ils écrivent les textes en fonction de ce qu'ils vont écouter.
1: Fait quand ils écrivent des textes, quoi, parce que tu vois beaucoup de rappeurs qui arrivent en studio qui n'ont pas préparé le moindre texte et qui écrivent sur place.
5: Par contre, je critique pas parce que tout a le droit d'exister.
4: Non, bien sûr. Non,
1: c'est pas une critique, c'est un constat.
5: Mais il y a disons qu'aujourd'hui, il y a différents mouvements dans le rap et chacun a leur place en fait au final.
1: Bien sûr.
5: Mais aujourd'hui, ça correspond exactement à
4: la vie que les jeunes vivent.
5: Oui, et puis aujourd'hui, c'est éphémère. Ouais. C'est-à-dire qu'aujourd'hui, ils sortent un titre, ils abandonnent, ils en font
1: un autre.
5: Et ils ne défendent plus du tout leur projet.
4: Ouais, et puis...
5: Et le visuel compte plus que le son lui-même.
4: Et puis les jeunes ne sont plus dans la rue non plus, si tu regardes. Aujourd'hui, moi, je vois génération de ma fille, elle a 18 ans.
5: Oui.
4: Ils sont tous chez eux.
5: Bah, j'ai un gamin qui a cet âge-là. Hein,
4: ils sont tous chez eux. Moi, à 18 ans, je suis arrivée à Toulouse, je vais avoir 17-18 ans.
5: Ouais.
4: On était dans la rue tout le temps,
5: Bien sûr.
4: Donc forcément, les rappeurs,
5: il n'y avait pas Fortnite.
4: Aujourd'hui, tu es chez toi, tu es derrière un PC, tu fais du son, tu as des home studios de partout.
5: Ouais.
4: Avant, à l'époque, on se réunissait aussi. Tout le monde n'avait pas un ordi à la maison pour poser.
1: Ouais, c'est vrai.
4: Il fallait aller chez un, chez l'autre. Et du coup, ça mettait aussi une émulsion qu'aujourd'hui, ils sont tous chacun de leur côté. Il y a un artiste que j'aime énormément qui s'appelle Boos. Et en fait, cet artiste, je l'ai vu en concert à l'Étoile. Et quand on est sorti du... Tu peux fermer là? Ouais. Quand on est sorti du concert, j'ai dit à ma fille, c'est un artiste studio. Et elle comprend pas quand je lui dis ça.
1: Ouais.
4: Et après, il a fait un Bercy. Il a rempli un Bercy en une fois. Enfin, les gens, ils ont vraiment suivi parce qu'il est incroyable. Moi, je le trouve incroyable. Et du coup, il a dit à son auditoire, merci d'être là parce que je suis un artiste studio. Je n'ai jamais, enfin, j'ai fait que des petites boîtes et tout, des showcases un peu pour se roder, je pense. Roder le spectacle, quoi, le show. Et le gars, il parle pas, il explique pas ses sons. C'est-à-dire, il chante.
1: Ouais, il n'y a pas d'interaction.
4: Il n'y a pas d'interaction avec le public. Y a pas de... Moi, ses sons, je les trouve tellement incroyables comme il écrit. Je me suis dit, je vais aller le voir sur scène, je vais trop kiffer. Il va me dire, ouais, j'ai écrit ce son pour ça. Et en fait, que dalle.
5: Non, CD,
4: et j'étais un peu déçu, quoi.
5: Enfin, CD, hein.
4: Donc, c'est.
1: Ouais, c'est une nouvelle génération, quand même. Ouais. À l'époque, tu vois, tu avais NTM, tout ça, quand même. Il y avait une interaction de fou furieux avec le public, quand même. À l'époque, la FF, tous les Bustaflex que j'ai vu il n'y a pas longtemps encore. Tu vois le gars sur scène, il fait une interaction avec le public, il est incroyable.
4: Ouais.
1: Donc c'est moi, pour moi c'est primordial ça.
4: Après voilà, je fais pas.
1: Mais c'est pas la même culture.
4: Le hip-hop, machin, c'était mieux avant, pas du tout.
5: Non,
1: c'est pas ce qu'on dit. Hein.
4: Mais j'aime des textes, j'aime entendre des Youssoupha, j'aime.
1: Ouais, mais il y en a plein des artistes de notre génération.
4: Il y a des jeunes artistes qui écrivent très très bien aussi.
6: Bien sûr. L'un n'empêche pas l'autre. Ouais. Voilà. C'est vrai que pour moi c'était mieux avant. Voilà. C'était différent, mais je fais le vieux con, c'était mieux avant. Pour moi.
4: Ouais. Non, mais.
1: Ouais, c'est une autre façon d'aborder la musique. Déjà, comme disait le doc, pour sampler un son, il fallait écouter quoi, de la musique. Là, aujourd'hui, tu vas sur Splice, tu vas sur des trucs et tu fais ce que tu veux. Tandis qu'avant, les beatmakers, ils étaient obligés d'écouter des vinyles et des vinyles et des vinyles, n'importe quoi, pour trouver 8 secondes, tu vois, 10 secondes de sample et le poser. Donc, ils écoutaient de la musique. Là, maintenant, tu vas sur n'importe quoi et tu trouves ce que tu veux en un clic, quoi. C'est autre chose. C'est une autre façon d'aborder la musique.
5: Avant, le beatmaker était obligé d'avoir une culture musicale.
6: Incroyable.
1: Bien simplement. Sûr.
5: Et alors qu'aujourd'hui, bon, ben,
6: tu
5: avec l'IA, tu dis je veux une ligne de piano, ouais, ça te le sort. Ouais. Mais après, je critique pas, ça existe, c'est un outil. Mais c'est différentes manières de travailler. En plus, c'est même pas dangereux pour les gens qui travaillent pour de vrai, parce que il y a pas l'essence. Tu le sens quand ça a été fait par une.
1: Ouais,
5: IA
1: puis il y a pas la culture. Ça.
5: Et donc, ça peut être très joli le résultat, mais le beatmaker qui se sert de ça, que de ça, je parle. Hein, en fait, il va pas avoir le. Il n'y aura pas vraiment sa patte dedans parce qu'il va subir ce que lui envoie l'IA. Il va le mettre, mais il va manquer vraiment une touche personnelle. Ah, ça, moi, ça ne me dérange pas. Il y a de la place.
1: Non, c'est comme quand ceux qui utilisent l'autotune. Tu vois, il y a des rappeurs qui te disent surtout pas. Mais en fait, quand c'est artistique, c'est cool
4: de
1: l'utiliser. Mais
4: si
1: c'est.
4: Si vous aimez Jules, moi, je le kiffe.
1: Ouais, j'aime pas tout, mais il y a des trucs qu'il a fait, c'est top, quoi.
4: Beaucoup.
1: Ouais, mais l'autotune, quand c'est fait de façon artistique, pourquoi pas, tu vois. Mais si c'est pour cacher un manque. Et apprends aller chercher quelque chose, c'est dommage, je trouve, tu vois, de se cacher derrière.
4: Après, Jules sans autotune, des fois, ça crée.
1: Après, c'est plus un rappeur qu'un chanteur.
4: C'est un rappeur.
5: Limite, des fois, je préfère qu'il y ait une fausseté ou deux et que ça sorte vraiment. Parce que quand c'est que autotune tout le long, ça rime à rien. Tu fais chanter une chèvre, c'est bon.
1: Tu vois, on en parlait sur le trajet, les rappeurs qui font que du playback maintenant. Ouais. Ils mettent leur son et ils chantent sur leur son. Ils apprennent plus leur texte. Ouais. Ben, c'est un débat aussi. Tu vois, il y en a qui vont te dire, ouais, bien sûr, il faut. Moi, je préfère quand c'est en live, quitte à me planter, tu vois.
5: Je suis d'accord. Mais quand quelqu'un va vraiment le faire en live pour de vrai, il aura un impact beaucoup plus fort sur le public que quelqu'un qui fait du playback. Donc au final. Il y a de la place pour tous.
1: Ouais, mais tu vois, pour moi, le live, c'est autre chose.
4: Là,
1: il faut se déchirer quand même. Le playback, c'est pas
4: top. J'aime pas du tout quand je vais à un concert et qu'il y a du playback. Ah, ça me plaît pas.
1: T'écoutes l'album.
5: Oui, mais ils ont le public qui leur correspond.
4: Ah, ben oui, je sais, mais je le sais.
5: Donc voilà.
4: Parce que les gamins, ils veulent entendre la même chose qu'ils entendent.
1: C'est l'album.
4: Moi, je kiffe un artiste en live, je comprends des fois mieux ce qu'il va dire. Que quand j'écoute le son, parce qu'en fait, il va pas poser de la même façon et le texte, je vais le comprendre d'une autre façon.
5: Et il aura son intention du moment.
4: Et il aura l'intention,
1: Et l'erreur, c'est pas grave. Tu vois, moi, je préfère un artiste qui se plante en live et qui reprend, parce que ça, c'est déjà vu. D'ailleurs, moi, ça m'est arrivé. Mais c'est pas grave, quoi. Tu vois, parce que tu as cette interaction avec le public où tu peux parler quand c'est que du playback. En fait, t'écoutes l'album, quoi. Je trouve que c'est dommage, moi.
4: C'est ça. On s'écoute un autre petit morceau.
1: Vas-y.
4: C'est vous qui me dites lequel. Connecté.
1: Ah, vas-y, connecté. Oh, allez.
5: Connecté,
1: vas-y, c'est un autre esprit, Mais vas-y.
5: Justement, on parle des gens qui sont trop connectés dans la vie.
7: Ça. Pour... Eh ben
4: voilà.
7: Ça que je le pose.
4: Nickel.
1: Yeah.

0: la scène ce soir.
1: C'est pas grave.
0: Ça, les retours.
2: Je reçois juste le message de mon temps, il fera le bisou.
0: Yes, ouais. bad le sang. Ok. Et il tombait juste à point.
1: C'est ça, voilà. Exactement.
3: On venait d'en parler.
0: Les instrus, elles sont fortes aussi. Hein. On est sur un seul beatmaker.
2: C'est il ça, ratait ouais. pas la prod. Ouais, ouais,
3: on sur un seul beatmaker. Pour l'instant.
2: Qu'on a rencontré il y a pas longtemps avec Jaco, c'est un ami de Jaco.
3: En fait, okay. Voilà, c'était mon beatmaker à la base. Et on a vogué dans des flows l'année dernière et celle d'avant. C'était terrible. On était avec des gens et on s'est séparés. Il y en a qui sont toujours là, mais bon, il n'y a plus la même osmose, on va dire. Mais bon, on ne ferme pas la porte. Hein. Sauf que là, on est rentré dans le collectif Check de Flo et on est très contents et on pousse tous dans la même direction, c'est génial.
0: Ok, super, top. Ce qu'on va faire, c'est qu'on va se mettre une petite instru, Hip Hop Virus. Ça okay. vous dit, on l'a fait en live?
3: Allez.
0: Vous êtes chaud?
3: Bah allez.
0: Allez, c'est parti. J'espère qu'on va pas avoir de la scène trop.
3: Moi aussi.
0: Yeah. Là, normalement, Check est-ce que vous entendez bien?
2: Yeah, yeah, yeah, yeah.
1: Ouais, ça va.
3: Rizwan, Jenna. Iratep, yo, Mota.
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0: good. Yeah. Il ratait pas la prod.
1: Ouais.
0: Ça devient volcanique.
2: Trahison.
1: Le hip hop mec.
2: Le hip hop mec.
1: Jack of Fortfinger. Dog Jazz. Check A. Check de Flo bébé. Il ratait pas la prod.
0: Yeah. Ok.
1: Yes, I, FMR, big up!
0: Big up, FMR! Aïe, aïe, aïe!
1: C'est du hip hop!
3: Ah, c'est le direct!
0: Le hip hop, mec! Ouais, ouais, le hip hop, mec!
3: C'est tout!
0: Yes, merci, fini!
4: Bon, mais c'est nice, hein! Donc, du coup, le titre, c'est Hip Hop Virus!
3: Aïe! Oui!
1: Hip Hop Virus! Ça dit tout, hein! Là, c'était un peu plus ego trip, tu vois!
4: Ouais, compté!
1: C'est sur un morceau un peu plus rap, rap de rue, ego trip! C'est, l'un des, c'est le seul, là, d'ailleurs!
3: Ouais!
4: Est-ce que vous pouvez un peu me parler du titre de l'album en lui-même, Fragment de plume, comment il a été construit, est-ce qu'il y a vraiment une DA derrière?
3: C'est ChatGPT. Non, je déconne.
0: Quel bâtard. Oh putain, le
1: salaud. Non, mais Fragment de plume, c'est assez simple. C'est trois personnes qui rappent, trois bouts de plume, yes. Et voilà, c'est des petits bouts de nous, quoi. Ouais, c'est exactement.
4: Ça, exactement.
1: Donc c'était assez simple à trouver et chaque texte, comme tu dis, à part celui-là qui est un peu plus ego trip,
4: ouais.

0: chaque texte a un thème quand même, une profondeur, parce que même celui-là, il est ego trip, mais sur fond de thème quand même.
1: Bien sûr.
0: C'est pas juste on arrive, on est les meilleurs, on parle quand même du hip-hop. Tu vois, Jaco, il raconte sa vie, son expérience. Chacun raconte des petits bouts de passage. On a tous une écriture différente. Je pense qu'ils sont assez d'accord, mais du coup, ça se complète énormément, cette écriture.
1: Ok. Et est-ce que aujourd'hui, il y a des scènes de prévues? Comment vous voyez la suite là?
0: Ouais, ben la suite, on a des scènes de prévues en septembre. Là, l'été, on va se concentrer surtout à faire vivre cette EP déjà un peu. Ouais. On a déjà fait deux lives il y a quelque temps, il y a 15 jours et 3 semaines.
2: Il y a
3: la semaine dernière.
0: Ouais, déjà. Ouais. On a fait 3 lives en fait et voilà, on y travaille dessus. Là, on va faire un clip qui va sortir sur Pink City,
2: ouais, Pink City ouais.
0: Qui va amener cette EP un peu plus, et après on va clipper tous les morceaux justement pour la rentrée, pour pouvoir les défendre un peu sur scène. Ouais.
2: C'est ça.
1: Ok, d'accord. On s'écoute à notre rencontre, Combattre...
0: Combattre son destin, tu peux enchaîner avec Combattre son destin.
2: Ouais, ouais, bien celui-là.
1: Allez, c'est parti. Juste à la fin aussi, ça vous dérange de poser sur du reggae?
0: Non.
2: On va essayer.
1: Pour faire la transition avec elle, pas de suite, dès qu'on a fini. Elle mettra une assise de reggae.
2: J'entends
3: pas bien, mais le son.
0: Ah ouais, non, moi non plus.
2: Monte-toi le son, là.
3: C'était... Non, mais tout à l'heure, ça allait, mais là, non.
0: Ouais, c'était dur. Oui, oui.
3: Moi aussi.
0: Oui. C'était la bagarre. C'était la bagarre.
2: C'est au début du texte. Bah, c'est après, c'est normal. Avec eux, dehors.
0: Ah ouais.
3: Tu veux que je te filme,
0: hein? Ouais, tu veux des images, c'est pas bon. Il y a trop de lumière, tu vois. 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
1: Yeah, yeah, yeah!
0: Yes, I!
1: Check the flow!
0: Check the flow, bébé!
1: FMR, le flow sans système!
3: Big up, Jenna, Bizouane! Aïe!
0: Iratep!
3: On ne
0: s'entend pas! Yeah. T'as raison.
3: Ça devient volcanique, yeah. Yeah. Fidèle à nos principes.
0: À fond dans nos rêves.
3: Ah. De la haine.
4: Fidèle à
0: yeah, yeah. Au-dessus de la haine.
1: Yes, yes, yes.
0: Yes.
1: Waouh, ça s'excite là-haut.
0: C'est ouais, ou...
2: j'entends ça.
0: C'est du rock, non?
1: Franchement, bravo à Big Up encore une fois. Je...
5: Merci.
0: Merci bon, beaucoup.
1: Chica, Doc, je connaissais. Toi, je welcome.
0: Jaco, Four Finger.
1: Franchement, tous les trois, ça fait une vraie énergie.
0: On est exact.
1: C'est cool à écouter. Ouais. On a tout fait, on a tout fait pour ça. C'est vraiment cool à écouter.
0: Ouais, ah ouais, ça se force pas. C'est juste naturel, tu vois. Ça s'entend sur le P. Ouais,
1: ouais. Ouais, franchement, c'est cool à écouter. Vous avez record ça où?
0: Chez Doc Jazz, okay. Fresh Blunt.
5: D'accord. Au studio.
0: Studio, chez moi, ouais. Studio Fresh Blunt, ouais. Ouais. Okay. Mixé et masterisé chez Fresh Blunt aussi.
1: Ok, ta compagne chante aussi, je crois.
5: Deux?
1: T'as une compagne qui chante ou je dis...
0: Oui, oui. Qui sera sur le morceau, justement.
2: D'ailleurs, en parlant du studio, j'en profite pour en place une pour...
0: Pour Mota.
2: Pour Mota, ouais. Qui a enregistré au studio Fresh Blunt aussi son dernier titre, qui est super bien, qui s'appelle Idée Noire.
0: Il sort aujourd'hui, d'ailleurs, il est sorti aujourd'hui à 18h. C'est un clip, voilà, on lui fait un peu prom. Ouais.
1: Rappeur
0: allez,
1: de
0: allez
1: Toulouse.
0: Oui, un rappeur, un pote à nous, un ami à nous, et du coup, voilà, Idée Noire, il est sorti aujourd'hui à 18h.
1: Ok.
3: Il est bon, allez voir ça sur YouTube. Je suis allé voir tout à l'heure dans l'eau, j'étais bien.
2: C'est pas vrai, tu mens.
0: À 18h, si, il est sorti, Idée Noire, Mota.
3: Je lui ai dit que j'allais le voir, et j'ai même laissé un commentaire.
1: Justement, puisqu'on parle de vous, on va écouter un autre rencontre.
0: Fragment de pub, un autre rencontre.
1: Ça vous va?
0: Bien sûr, merci beaucoup.
1: Et on laissera Pourquoi Dormir, je crois, c'est le dernier.
0: Pourquoi Dormir?
2: Ouais.
1: Allez, c'est parti.
2: Celui-là, il est un peu plus chill. Il est chill, celui-là.
1: Je sais pas pourquoi c'est inversé.
0: Ah, il fait trop chaud, sa mère. Je suis trop.
4: Merci à Benny.
3: Pas d'accalmie, c'est promis. Avec qui on va tout donner. N'ayez pas peur, les gars, je ne suis pas prêt de vous abandonner.
4: Ben ouais,
3: ça se voit que vous avez plein de qualités. Si vous en êtes là aujourd'hui, franchement, c'est mérité. Au taquet, écrire un morceau, ça va très vite. Comme de baisser la garde et de se prendre une putain de marmite. À vos côtés, je suis persuadé qu'on va tous progresser. La machine est lancée,
4: on est lancé.
3: Alors mon pote, pourquoi ralentir? Je suis peut-être qu'un icage, mais je ne compte pas mourir en martyr. Si le paradis existe, j'ai l'impression d'y être. Avec vous les potos, j'ai comme la sensation de renaître.
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3: Et j'en place une pour mes homies dont j'ai emboîté le pape qui ne sont plus là.
4: Ma life, ma life, ma life.
3: C'est pour toi, Buddy, que j'ai dû laisser des traces. Putain, le temps passe. On fait des rencontres, on fait des équipes. On se fait du mal, comme ça on est quitte. Passe-moi la green, je suis un peu nostalgique. Je me rappelle du temps, Paris, New York et Long Beach. Les yeux pleins de rêves,
0: ça prend feu là-bas. Mais la
3: prends bien des amitiés toxiques. On passe, des relations se défont. Un jour on note au sommet, l'autre on touche le fond.
4: Mais on reste encore accroché au script.
3: Parce que ma life, c'est la true life. Une fois des potes et un mic. Yeah. C'est ma life. C'était comme une évidence.
4: On attendait ça depuis longtemps.
3: C'est comme une renaissance. Y'a pas besoin de parler. On reste dissociables comme les pétards et Bob Marley.
4: Ma life.
3: C'est comme une renaissance. Y'a pas besoin de parler. On reste indissociables comme les pétards et Bob Marley.
0: Qui nous connecte.
4: Un rendez-vous honnête.
0: Pas besoin de parler fort quand les valeurs sont des trésors. L'amitié, ça vaut bien plus que de l'or. Mais l'essence est la même. Pour faire briller le thème. C'est gravé dans nos gènes. Mais dans nos silences, du vécu, dans nos sourires. Une partie d'insouciance que l'on n'ose pas décrire. Le hip-hop nous a forgé à connaître le désir. Au lieu de les voir s'amoindrir. Des son potentiel.
4: C'est trop tard.
0: Non, mais vas-y,
3: Les prods, on les attend pas. On les attend pas trop, les prods.

0: Ah ouais, il fait chaud et tout là, les trucs ils prennent chaud. Enfin, il fait chaud. Bon.
1: Il y a eu pire.
0: Il y a eu pire.
2: My life.
3: Exactement.
2: Our life. Yeah, yeah, yeah. Check the floor.
0: Plus groovy celui-là, plus là. Funky, tu vois.
2: Ouais.
3: Voilà.
0: Il passe
2: ouais,
0: tranquille.
2: Il est nice. Franchement, ouais. Tu pars à la mer et tout, t'écoutes, t'es bien.
3: C'est un peu ça.
0: C'est cool.
2: C'est ça.
1: On a essayé de, varier les plaisirs en fait.
2: Ok.
0: Exactement.
2: Ok, un 6 titres du coup.
1: Oui.
2: Il y a des projets à venir encore ou ouais oui.
0: Il y a que
2: même.
0: Ça. On n'arrête pas d'écrire, on n'arrête pas de dire au beatmaker, fais-nous des sons. D'ailleurs, j'en passe une pour notre beatmaker. Il nous manque des sons. Iratep.
1: Là, je crois qu'il entend, même s'il n'y a pas l'instru, je pense qu'il a entendu.
2: Ah, désolé. Comment il s'appelle?
0: Iratep.
2: Ok, big up. Désolé.
0: Big up, Iratep.
2: On fait ce qu'on peut aujourd'hui. Le studio, il est on fire.
0: Ouais,
2: il y a un concert en haut, c'est compliqué. Donc du coup, c'est vrai que l'instru des fois, bah, nous, on croit, elle est. Pourtant, nous dans le studio, elle est bonne.
3: Ouais,
2: donc
3: ouais.
2: Merci
3: c'est
2: de nous
3: du direct,
2: avoir appelé.
3: C'est tout, c'est tout.
0: C'est ça.
2: Mais c'est du live, c'est
0: exactement.
2: Comme ça.
0: C'est ce qu'on aime.
2: Radio.
3: C'est ce qu'on aime quelque part.
0: Et, mais grave.
2: Du coup, oui, vous m'avez dit, il y a des choses à venir. Enfin voilà, il
0: ouais.
2: y a du son.
0: Ouais, ouais,
2: vous
0: on a déjà.
2: De la musique ou pas là
3: ouais, ouais.
2: Vous y arrivez, ouais. Vous y arrivez. C'est pas facile.
1: Moi, je vis pas de la musique. Je vis pas de la musique parce que je suis pas assez bon. Un jour peut-être.
2: Non, ben je te le souhaite, mais. T'es bon, hein, t'inquiète pas. Hein.
1: Ah, ça fait
2: et
1: des
2: tu
1: années,
2: sais, être
1: ça
2: bon, c'est relatif. Je pense ça dans la musique.
1: Oui, tous bons pour quelqu'un
2: ouais,
1: et tous pas bons pour quelqu'un.
2: C'est vraiment ouais. ça. Non.
1: Dédicacé à ma femme qui me trouve nulle. Merci, mais elle n'écoute pas de toute façon, donc ça va, ça passe.
0: Bon, alors si elle fait des dédicaces à ma femme aussi. Hein.
1: Non, mais toi, tu trouves bon. C'est ça qui est différent.
2: On va s'écouter Pourquoi dormir.
0: Pourquoi allez. Dormir, dernier titre, yes.
2: Allez, c'est parti.
0: Fragment de pub, yeah. Check the flow.
2: Yeah. Check the flow. Okay. La flow
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0: C'est encore Iratep.
1: C'est encore Iratep. Il nous lâche pas.
0: Check the flow, Jaco for Finger, Dog Jazz, Iratep, Checka, Yes I.
2: Yes, yes, yes.
0: Fragment de plume sorti lundi, les gars.
2: Ouais,
0: on va check ça.
2: Donc, est-ce que tu peux balancer tous les réseaux là où on peut vous trouver?
0: On peut nous trouver partout. On est sur YouTube, Checka, Jaco for Finger,
3: Atomic Monkeys,
0: Iratep Beats, Check the Flow. On est sur Insta aussi. Pareil, les mêmes prénoms, les mêmes noms. Check voilà. The Flow. On est sur TikTok. On est partout.
3: Juste nos blazes.
0: Voilà, les blazes, je les répète. Check the Flow, Jaco for Finger, Atomic Monkeys, Iratep, ouais. Checka.
3: Dog Jazz.
1: Ouais.
0: On y est.
2: Ok, ok.
0: Et big up à NC13.
2: Ça sera en dématérialisé, je ne sais pas si on dit ça comme ça.
1: On va faire aussi du dématérialisé.
0: Ouais.
2: Ouais.
0: Et d'abord pour se faire plaisir.
2: Là, c'est physique. Il sort en physique, là.
1: Là, il sort sur les plateformes, mais en physique un tout petit peu plus tard.
2: Okay. Enfin,
1: il arrive, quoi.
0: Voilà. On va faire les deux.
2: Ok, ok, top. Du coup, t'arrives à mettre...
0: Fragment de plume, sorti lundi.
2: Ouais.
4: Voilà.
2: Parce que Nati, elle est en train de...
1: Comme ça, on dit comment ça va, comme un lundi.
0: Voilà, comme voilà. Un fragment de plume.
1: Comme un fragment de plume.
2: Je vais mettre en attendant une instru, du coup, du EP. J'en ai gâché.
0: Ouais.
2: Allez, hop.

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1: Check okay, the flow,
2: check
1: bébé.
2: The flow. Est-ce que un petit message à passer quand même? Parce que moi j'ai beaucoup parlé.
1: Donc Jazz,
3: mais
1: un petit message.
3: Bien. Un petit message.
2: Ouais.
1: Allez checker les réseaux. Ouais, déjà de plumes, lundi.
3: Voilà déjà. Et d'un. Et ensuite. Un message à tous, bah, à tous ceux qui nous suivent depuis un petit moment, que ce soit individuellement ou qu'on est ensemble. Et que c'est surtout grâce à eux qu'on continue, qui nous donnent la force d'avancer. Et
4: continue à nous suivre. Hein.
3: Voilà, et à nos futurs auditeurs, ben,
4: c'est ça, exactement.
3: Bienvenue. Ouais. On en fait pour tout le monde et avec beaucoup de respect surtout. Et c'est pour ça qu'on fait de la musique.
1: Jaco, un petit message.
4: Non, tout va bien. Moi, tout le monde.
1: Moi, je fais des big up à. Je fais des big up à l'association de foot et les joueurs que je coach à les seniors. Big up, le troisième. On va remonter un Détroit.
4: Super ça.
3: Dédicace. C'est un beau message.
2: Dédicace. Oh, dédicace
3: à c'est pas grave.
4: Gennaro, Bizouane.
1: Gennaro, Bizouane. Check the flow. Prod. Yes, yes.
4: I. Ceux okay. qui nous écoutent.
2: Yes, yes, yes.
1: Reggae donc, music.
2: Merci à vous. On va,
1: merci
2: comme
1: à toi.
2: La tradition le veut.
3: Allez.
2: On vous demande juste, comme c'est une émission en reggae dancehall, mais on reçoit tout style de musique.
1: Merci.
2: On est open.
1: Ça, c'est cool.
2: Du coup, on vous met un petit son reggae, ça vous va?
1: Ok.
2: Parce que je kiffe le hip-hop sur du reggae, moi.
1: Ok, allez, ok.
3: On va
1: je
3: sais essayer
2: si vous,
3: ça.
2: Vous
1: on va essayer.
2: La vibe, mais
3: allez.
2: On essaye. C'est parti, allez. Nati.
1: Rop, pop, pop, pop, pop, pop, c'est du rap reggae nation. 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
3: Hey. Yeah.
1: Vas-y donc Jazz.
3: Allez, on y va, on y va. 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
1: Yes, yeah. Yeah, merci FMR.
0: Merci beaucoup.
1: Merci pour la réception, merci.
2: Merci à vous.
0: Merci
2: bravo.
0: Infiniment.
2: Bonne continuation.
0: On a kiffé, il faisait chaud, c'était du live et c'est ce qu'on aime.

G-Side forever. Ouais, je m'entends. Yes, ça se passe demain aussi du côté de du Nine avec Tommy Lee. Yes, c'est 10 euros l'entrée. 20 euros l'entrée. Ouais, pardon. C'est 10 euros si tu fais un sourire. Non, je rigole. C'est 20 euros l'entrée. 10 euros sur internet. C'est 20 euros l'entrée sur place. Demain à partir de 23h, je pense. Yes, ok. Donc Tommy Lee en direct du Nine. C'est la première fois qu'il passe, donc tous les kiffeurs de dancehall, on vous attend là-bas à partir de 23h demain. 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

0: Yes, yes, on est toujours sur le 89.1 avec Ken Vibes. Tu m'entends, c'est bon?
1: Oui, je t'entends.
0: Yes, on va parler un petit peu en live. Vous êtes ready tous?
2: Vous voyez maintenant, on va pas connaître pour une live. Tourner, ah ouais, vous êtes pas faux.
0: Bon, déjà, bonsoir.
2: Bonsoir.
0: À vous tous. Makeda, tu veux parler un petit peu, peut-être, en attendant, le temps de brancher le matos pour nous parler de demain, déjà. Donc, parce que tout à l'heure, j'ai dit c'était à partir de 23h.
3: Oui, c'est bien ça.
0: Avec Tommy Lee.
3: Tommy Lee.
0: Bon, c'est la première fois qu'il vient à Toulouse, je crois.
3: Non, la troisième fois.
0: À Toulouse ?
3: Ouais.
0: Voilà, je suis vieille, je ne vois plus tout ça, moi. Ok, d'accord. En plus, c'était mon artiste il y a des années. Ok, et du coup, il y a lui, il y a qui aussi ?
3: Il y a lui, il y a DJ Ken Vibes qui serait là, DJ Ivan qui serait là,
0: okay.
3: DJ Dawa.
0: Ok.
3: Et DJ Bar qui serait là.
0: Ok, d'accord. Et en artiste, c'est Tommy Lee.
3: C'est Tommy Lee.
0: Pas de première partie.
3: La première partie, bon, vu que c'est un thème, il y en a Vibes. La première partie, on l'a fait avec Ken Vibes sur Bordeaux. Ça s'est très bien passé.
0: Ok.
3: Et du coup, on le fait avec Tommy Lee sur Toulouse au Nine.
0: Ok, donc c'est Fille Créative.
3: C'est bien.
0: Ça fait combien de temps que vous êtes aujourd'hui sur Toulouse ou un peu Bordeaux aussi, si j'ai bien compris, la Guyane aussi peut-être
3: organisé. Tout est parti de la Guyane de base.
0: Ok.
3: Depuis 2007, on est dedans.
0: 2007
3: oui.
0: Ah d'accord. Ok. Vous avez quel âge? T'as quel âge?
3: Bon, on va pas donner notre vrai âge. Hein. On est près de la quarantaine. On est près de la quarantaine quoi.
0: Ah bah écoute, bah, vous les faites pas. Donc merci papa Jean. Ok, donc du coup demain et après il y a Bordeaux aussi. Tomini.
3: Bordeaux, c'était
0: c'est déjà fait.
3: Oui, c'est
0: le week-end. Ok. Et dimanche aussi, je crois que j'ai vu passer un flyer
3: dimanche,
0: avec.
3: Un truc de rooftop.
0: Rooftop, ouais, ok, ça se passera où?
3: Derrière Balma chez Interférence.
0: Ok.
3: Si je me trompe
0: yes,
3: pas.
0: Interférence, ouais, trop bien.
3: Une collab que j'ai eue par rapport
0: okay.
3: à une prod qui fait du bachata, tout ça. Et
0: okay.
3: on a décidé de collaborer pour pouvoir voir ce que ça donne, pour pouvoir lancer des thèmes pour l'été. Quoi.
0: Ok. Donc, bah, ceux qui nous écoutent, il faut donner la force, il faut y aller. Vous savez déjà, s'il n'y a personne dans les soirées, on ne peut pas faire de soirée. Donc, Fille Créative, merci pour bah, le mouvement et tout ce que vous faites sur Toulouse.
3: Hein.
0: Donc, et puis, merci aussi d'être là aujourd'hui. Du coup, Ken Vibes, tu es ready? C'est bon, les caméras sont branchées.
3: Ah, wow.
0: Yes, donc, bah, welcome. Ça fait combien de temps qu'aujourd'hui tu es dans le son? Est-ce que tu peux nous parler un petit peu de toi?
2: Eh ben moi, c'est Ken Vibes. J'ai commencé la musique en 2009, tu vois.
0: Ok.
2: J'ai commencé en 2009 avec Gifta
0: okay.
2: en tant que DJ, tu vois.
0: Yes.
2: En 2017, je me suis lancé dans la musique en tant que chanteur. J'ai produit des artistes.
0: D'accord.
2: Et ben jusqu'à présent, on est là. Hein.
0: Ouais, tu vois. Ça fait longtemps que t'es à Toulouse ou
2: oh, même pas, hein. Je fais des allers-retours. Ça fait, on va dire, un an et demi, tu vois, mais je fais des allers-retours.
0: Entre la Guyane et...
2: La Guyane, ouais.
0: D'accord, ok. Et tes prestations, elles sont que sur Toulouse ou tu bouges sur Paris, Bordeaux, tu bouges un peu partout, j'imagine?
2: Un peu partout.
0: Ouais.
2: Paris, okay. Toulouse, Montpellier, Bordeaux, Rennes, Tours, Lyon.
0: Yes. Il y a des feats là qui sont sortis il n'y a pas longtemps?
2: Ouais, j'ai un gros feat qui est sorti là, justement. Ça remonte à un mois, 26 Cus.
0: Yes.
2: Tu vois, le gars qui chante là, fraîche comme s'il ne vole.
0: Ouais, ma fille, elle connaît, je sais pas où elle est.
2: Ouais, mais... tu vois le truc.
0: Yes.
2: Ouais, ben j'ai un gros big up à monsieur déjà, tu vois. On a fait un featuring, ça fonctionne bien, tu vois.
0: Comment elle s'est fait la connexion?
2: C'est grâce à mes managers.
0: Ok.
2: C'est quand j'ai géré tout ça et puis.
0: D'accord.
2: On a fait ça vite, tu vois.
0: Ok, sur Paris ou?
2: Sur Paris, on a géré ça.
0: D'accord.
2: Sur Paris, ouais.
0: Ok, bon, mais c'est cool.
2: Ouais.
0: Et vous allez faire des dates ensemble ou?
2: On a une date de prévu normalement, si tu vois, le contrat il est signé. Normalement, d'ici, on va dire, 3 semaines.
0: D'accord. Bon, ouais. Mais toi, tu es, on va dire, la nouvelle vague, la nouvelle génération en Guyane. Parce que nous, notre époque, on connaît Pompis. Je ne sais pas si tu...
2: Nouvelle génération,
0: Pas trop, c'est vrai.
2: Parce que, c'est pas pour donner des coups de marteau aux gars. Mais enfin, même s'ils étaient là avant, je ne pense pas qu'ils ont fait beaucoup de choses en Guyane, tu vois.
0: Il y a Jayanaï?
2: Ouais, Jayanaï, par contre, big up. Parce
0: que nous, on connaît aussi grâce à... Parce que Sista Sony, je ne sais pas si tu connais.
2: Ouais, je connais Sista Sony. Je le connais même.
0: Ok, bon, c'est une de nos chanteuses.
2: Le travail.
0: Et puis, Damaniac aussi, big up.
2: Ouais, je connais Damaniac,
0: big up. Bien passé aussi. Bon, ben yes. Et du coup, toi, ton inspi, t'es sur quel site? Tu fais du reggae, du dancehall, du chata, c'est quoi?
2: Je peux tout faire, mais je suis plus dancehall, tu vois. Plus dans les nouveaux styles, plus dans la mode, plus dans. je reste pas trop en mode reggae, en mode roots. Ah ouais, j'évolue avec la nouvelle génération, comme tu
0: D'accord.
2: dis, tu vois.
0: Ok. Ouais. Bah, on peut dire que tu es quand même un artiste accompli parce que bah, tu DJ. Mmh. Tout à l'heure, on va t'écouter. Tu chantes. Donc, franchement, big up. Mmh. Parce que c'est rare de voir des chanteurs arriver. Et puis même, tu MC. Je t'ai vu en soirée la dernière fois.
2: Où ça,
0: donc, c'était où est-ce que je suis venue? C'était au, au Nine aussi ou enfin pas au
1: à
0: Nine
1: l'Urban.
0: À l'Urban. Ouais, bon, okay. Je sais que je t'ai vu.
2: En tant que voilà. DJ, ok, ok, vas-y.
0: Donc,
1: ah, non, la dernière
0: non,
1: fois,
0: enfin, c'était une soirée.
1: C'était au Tropical.
0: Ah, voilà, Tropical, merci, je, le nom.
1: Sur la terrasse.
0: Donc,
2: okay, okay.
0: Ouais, moi, c'est, j'étais avec Manu, d'ailleurs, qui est là, big up.
2: Et à moi.
0: Qui m'a dit bien. Donc, du coup, je suis venue, je fais ah ouais, cool. Mais bon, les Guyanais, à chaque fois, franchement, je vous envoie beaucoup de force parce que toutes les deux, on est issus du sound system. Et c'est vrai que vous arrivez à vous différencier des Antilles. Mmh. Je veux pas, il y a pas de guerre, hein, attention.
1: Après, c'est, nous,
0: c'est
1: normal.
0: Tout le monde non, est, voilà, c'est juste que, voilà, c'est plus mon feeling, on va dire, parce que normal. ça touche, ça ressemble plus à la vibe jamaïcaine.
2: À la vibe que tu aimes, ok, dancehall quoi.
0: Ouais, voilà, c'est ça. Donc, yes. Est-ce que t'as un petit message à passer? Est-ce que t'as envie de...
2: Oh, mais big up à vous, hein, j'ai oublié le nom de la radio, c'est quoi? C'est FMR.
0: FMR, ouais, c'est
2: big up.
0: Ça.
2: Je savais même pas, tu vois, mais bon, big up. Big up Maked, parce que bon, bah, c'est l'ancien, tu connais, rien n'a changé, c'est la famille. Et puis on est là, on est ensemble, on a essayé de travailler, tu connais, t'es big up, tout mon public, votre Cayenne, votre Kourou, Saint-Laurent, Saint-Georges, Marie-Passoula, toute la Guyane en général. Et tu connais, big up. Hein.
0: Yes, yes, yes. On va s'écouter un morceau le temps que tu te mettes en place.
2: Ouais, vas-y.
0: Ouais, c'est bon.
1: Non, j'aimerais bien écouter le petit morceau parce qu'il vous a dit oui, 26 que.
0: Ouais, c'est celui que j'ai mis.
1: Il a lâché un petit truc là hier.
0: Ah, ouais. C'est moi j'ai mis ça. Ben là, elle a tout rangé, donc du coup les instrus, elle a dit que son matos il prend chaud.
1: Ouais. Tu me donnes ça après ça.
0: Je mets ça et je vais juste après.
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Ok, on est toujours sur le 89.1 Radio FMR, 9 Love Sound. Et avec nous, Ken Vibe, c'est Frankie là, c'est ça? Je le lâche? Allez.

0: mère d'Influence Sound System. Avec nous ce soir, Ken Vibes et Fille Créative. Tu fais tes...
1: DJ Top Boy.
0: Ah, DJ
1: Top Boy.
0: Tom Boy.
1: Top.
0: Top. C'est ça ?
1: Présente-toi.
0: Excuse-moi. Du coup, on va allumer ton micro. Tu veux peut-être dire quelque chose ? Tu as peut-être des choses à dire aussi. Alors, attends. Vas-y, teste pour voir.
2: Yeah, yeah.
0: Yes. Ben, enchanté. Hein. Désolé, je savais pas. On dirait que tu es tout timide. Un peu timide. Et tu chantes. Ah, tu mixes. Mais il faut pas être timide. On n'a qu'une vie. Hein. Bon, tu vas bien ?
2: Oui, ça va.
0: Fait chaud, hein?
2: Ouais.
0: Yes. Donc, tu peux te présenter un petit peu? T'es Guyanais aussi, c'est ça?
2: Non, moi, pas du tout. De la Guadeloupe.
0: Tu viens de la Guadeloupe?
2: Ouais.
0: Ok. Et ça fait longtemps que tu mixes, que tu fais du son?
2: Pas vraiment. Moi, on va dire, il y a 5 ans, quoi, j'ai repris la musique.
0: Ok. T'as repris, c'est-à-dire que t'avais arrêté, t'étais à la retraite et t'es revenu?
2: J'avais d'autres passions, tu vois. Comme,
0: d'accord.
2: D'autres projets, d'autres, tu vois.
0: D'autres passions, d'autres projets,
2: donc,
0: ok. Donc,
2: je suis revenu sur la musique par rapport au confinement.
0: Et tu mixes en Guadeloupe, ici, à Toulouse?
2: En Guadeloupe.
0: En
2: J'avais
0: Guadeloupe.
2: Commencé en Guadeloupe.
0: Ok.
2: Et à Fille Créative, Makeda, c'est lui qui me donne la force ici.
0: D'accord. Demain, du coup, tu es aussi sur la soirée?
2: Non, je vais y aller, mais...
0: Ok, tu ne mixes pas, on ne pourra pas t'entendre demain, ok. Non. Une autre fois. Bah, t'es la bienvenue hein, si la prochaine fois tu veux venir mixer.
2: Ok, pas de soucis.
0: Parce que j'imagine que ce soir t'as pas prévu, c'est ça ?
2: Non, je veux nous regarder.
0: Faut pas être timide comme ça avec moi en plus. Bon, merci d'être là. Et du coup, Guadeloupe, c'est qui les vibes c'est
2: de la dancehall. Dancehall, bouillon, du zouk.
0: Ok. D'accord.
2: Le roca.
0: Ok. Ah, oh, mais c'est cool. Bon, bah, tout ce qu'on aime.
2: Ah oui.
0: Ben yes, welcome du coup. Merci d'être là. J'ai oublié un autre DJ, c'est ça? D'accord, ben c'est la question que j'allais poser. Du coup, c'est qui fait les instrus et, d'accord. Enchanté du coup. Et tu t'appelles?
3: Je m'appelle Grizzly.
0: Grizzly. Grizzly?
3: Non, Grizzly.
0: Désolé, Grizzly.
3: Grizzly, ouais.
0: D'accord, un ours? Comme ouais, les ours, d'accord, pardon. Du coup, tu es Guyanais aussi?
3: Ouais, je suis Guyanais, Guyanais-Haïtien.
0: Ok, Guyanais-Haïtien. Ouais. Okay. T'as pas trop d'aigle, là, à Haïti, là, ils ont perdu, non?
3: Ouais, un peu, ouais.
0: Bon, je finis ça, ma fille est haïtienne.
3: Surtout que je me suis réveillé.

0: Yes, yes, yes. Big up. OK. Et est-ce que, les gars, vous pouvez donner vos réseaux pour qu'on puisse savoir où vous êtes, vous check, tout ça? Est-ce que tu produis que pour Kenvibes ou pour tout le monde enfin...
1: Ouais, exclusivement pour lui.
0: D'accord, OK.
1: J'ai et... d'autres feats, mais après, sans plus.
0: OK.
1: J'ai plus de vibes avec lui, c'est plus facile.
0: D'accord, pas de problème. Et vous enregistrez, vous avez home studio ou ouais, à la maison. OK. Yes. Si le micro, il est bon, tu t'entends?
2: Tu vas avoir un... Yo, yo, c'est echo, bon. Fix up the mic.
3: Yeah, yeah.
0: OK, yes. Est-ce que vous avez quelque chose à rajouter? Vous avez envie un petit peu d'envoyer une force, une vibe?
2: Ouais, ben moi, je fais big up Grizzly parce que Grizzly, il a rien lâché. On a travaillé, on a touché 0€. Et puis aujourd'hui, tu vois, ça commence à payer. Et puis j'espère que l'Assassin va bien tomber pour lui parce que c'est un gars qui travaille dur, tu vois. Il a plusieurs travails. Donc...
0: Il y a un son avec Kalash aussi.
2: Ouais, c'est lui qui a fait le rythme, justement. Ouais, le son avec Kalash, c'est lui qui a fait le rythme.
0: Comment ça se passe aujourd'hui quand vous sortez des projets? Est-ce que vous êtes rémunéré direct ou est-ce que c'est YouTube qui va vous rémunérer par rapport à ce que vous faites? Vous arrivez quand même à vivre.
2: Après, moi, j'ai.
0: Parce que j'ai l'impression que c'est quand même assez compliqué. Il y a beaucoup, beaucoup de plateformes pour diffuser le son. Du coup, on ne peut pas quantifier forcément pour être payé comme nous à l'époque. Enfin, j'imagine qu'il y a des cachets quand vous jouez sur le live. Mais après, les sons, quand ils sortent comme ça, comment vous arrivez à récupérer les sons?
2: En gros, déjà, plus il y a des auditeurs, plus il y a de l'argent, tu vois. Mais en gros, je ne m'arrête pas qu'à la musique pour faire de l'argent. Tu vois. Donc, j'essaie de me débrouiller de mon côté avec ce que je sais faire. Mais sinon, en tant que musicien, par exemple, lui, Grizzly, je sais qu'il va compter beaucoup sur les revenus des sons parce que bon, la musique, il travaille, il faut toucher un truc, tu vois.
0: Ben oui, bien sûr.
2: Et plus il y a des auditeurs, plus il y a de l'argent. Donc.
0: D'accord. Et c'est sur vos chaînes, du coup?
2: Ouais, sur nos chaînes YouTube.
0: Donc, on peut les dire, peut-être, à l'antenne, les chaînes?
2: Ouais, ma chaîne, tu tapes Ken Vibes, tu trouves ma chaîne YouTube. Il y a les crédits en bas où c'est marqué Grizzly Beat, point de moi avec Grizzly sur l'instru.
1: C'est ça. Okay.
2: J'ai plusieurs hits avec lui, plusieurs sons pour les filles et pour les gars en Guyane, plusieurs gros sons. C'est lui qui les fait, mais il reste un peu dans l'ombre parce que c'est un gars, tu vois, il est un peu... C'est un mystère.
0: D'accord. Les beatmakers, c'est un peu ça en général. C'est toujours.
1: C'est plus par rapport au taf.
0: D'accord.
1: À mon travail.
0: Tu fais un travail à côté,
1: oui, c'est ça.
0: Et t'as pas envie que les gens ils sachent que tu fais du son ou...
1: Au tout début, c'était compliqué parce qu'on était dans des moments difficiles avec la France, là, parce que je suis militaire. Maintenant, je peux le dire.
0: OK.
1: Et avant, je devais rester un peu plus discret.
0: D'accord.
1: Mais là, ça va.
0: OK, OK. T'es arrivé de Guyane pour être militaire ou t'étais déjà.
1: Non.
0: Ok, je me tais.
2: On a trouvé sur un terrain en train de se battre avec des gens. Le militaire a dit, ouais, j'ai besoin de lui.
0: Ok, yes. Et pour vous, en ce moment, c'est en train de marcher quand même, non? Ça
1: ouais,
0: prend...
1: Ça va, ça va.
0: Quand même, il y a un truc qui se crée, non?
2: Ouais, mais plus il grandit, plus il devient un peu fainéant. Donc, j'essaie de le booster, tu vois, pour qu'il puisse travailler un peu plus.
0: Okay.
2: Mais c'est mon bras droit, tu vois, c'est mon gars sûr, tu vois.
0: Qu'est-ce que vous attendez là de la suite tous les deux?
2: Ah voilà, le pactole, la famille.
1: C'est ça.
0: C'est signé sur une major, c'est ce
2: même,
0: vous...
2: pas, même,
1: même
2: pas,
1: pas, même pas, même pas.
0: En Indé, vous voulez rester
2: ouais.
0: OK.
2: Apprendre à faire de l'argent tout seul parce qu'avoir un patron, c'est chaud. Quand le patron te lâche, t'as plus rien.
0: Ouais.
1: Après, c'est surtout le fait qu'il était en Guyane et moi j'étais à Toulouse. La distance, ça pouvait ralentir le boulot. Et là, ça va un peu plus rapidement.
0: Plus vite.
1: Là, ça va, ouais.
0: D'accord. Bon, ben, je vous souhaite en tout cas de continuer à tout déchirer, du coup.
1: Merci.
0: OK. Et vous êtes les bienvenus et t'es le bienvenu.
1: Avec plaisir, merci.
0: Voilà.
2: OK, big up, à haut.
0: Yes, je te laisse prendre le contrôle des platines.
2: Ah ouais, je vais mixer là en mode show, en mode sound system.
0: Voilà.
2: Check,
0: one, three,
2: à haut.
0: Et il est 22h42, je sais pas, une demi-heure, trois quarts d'heure, comme tu le
2: veux. Comme tu veux, ouais, tranquille. Hein,
0: OK, vas-y, allez. Donc on va remettre Frankie là, le temps que tu t'installes.

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1: 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Bien sûr, FMR Radio.
0: Chat.
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0: famille, avant d'aller plus loin, vous savez, nous là, les FMR Radio, avant de m'échapper, moi qui mettais Nesclu pour tout le monde qui est connecté, on est parti à Simiassé parce que connaître la fait créative, c'est le sonique qui a fait ça travail. Avant d'aller encore une fois, big up tout le monde qui a suivi nous, flamme longue date, c'est le monde qui a fait ce soir. 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
1: C'est quoi? C'est l'acteur Nati, toujours, elle est où? Ah, il fait chaud, c'est pour ça. Oh my godness. Bon, avant de partir, la famille, je mets un exclu pour vous. Celui-là, il est spécial. Ça sort de tu connais, de mon cœur, parce que j'ai un gros cœur, tu connais. Now, your life. Big up everybody. Kaidano, c'est Stella Sonic. Pas oublié. Demain soir, Tommy Lee en showcase sur Toulouse. Donc, ça qui est Angers, ça qui est autour du Toulouse. Prends un autre loto, ils vont les côtés parce que Toulouse est chaud demain. Écoutez-moi. Exclu.

0: Yeah, you don't know, c'est testé le son Nixon sur la partie, c'est merci, c'est des party nice.
1: T'entends pas ou quoi? Yes, merci beaucoup. C'était fort. Et à bientôt. You're welcome. Demain, ça se passe du côté du Nine avec Tommy Lee. Ken Vibes, merci. C'était fort, fort, fort. Franchement, big up, ça fait du bien. Ok, yes. Nous, on se retrouve dans 15 jours, si Dieu veut. Sauf s'il fait trop chaud. Et sinon, à la rentrée, et je pense que Ken Vibes, une fois par mois, je sais pas. Si, ça, ouais, si c'est chaud, ok. Bon, ben voilà. Donc, big up à tous. Et n'oubliez pas, demain, c'est du côté du Nine. Prenez soin de vous. Attention sur la route. On boit pas quand on conduit. Yeah. Mais on peut fumer.
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0: Mesdames, messieurs, bonsoir. Voici les titres de l'actualité de ce jeudi. Le chanteur Carlos est mort aujourd'hui à l'âge de 64 ans. Et commençons ce journal avec cette affaire qui fait grand bruit dans la Somme. Deux adolescentes de 16 ans ont été retrouvées inanimées il y a une semaine dans les toilettes de leur lycée à Abbeville. Elles étaient totalement ivres après avoir consommé dans un bar une vingtaine de verres de vodka. Le patron sera bientôt jugé.
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Chaque génération, sans doute, se croit vouée à refaire le monde. La mienne sait pourtant qu'elle ne le refera pas. Mais sa tâche peut être plus grande. Elle consiste à empêcher que le monde se défasse. Héritière d'une histoire corrompue, où se mêlent les révolutions déchues, les techniques devenues folles, les dieux morts et les idéologies exténuées, de médiocres pouvoirs peuvent aujourd'hui tout détruire, mais ne savent plus convaincre. L'intelligence s'est abaissée jusqu'à se faire la servante de la haine et de l'oppression. Cette génération a dû, en elle-même et autour d'elle, restaurer, à partir de ses seules négations, un peu de ce qui fait la dignité de vivre et de mourir.

devant un monde menacé de désintégration. Elle sait, elle devrait, dans une sorte de course folle contre la montre, restaurer entre les nations une paix qui ne soit pas celle de la servitude. La servitude.

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La liberté est dangereuse, dure à vivre autant qu'exaltante. Nous devons marcher vers cette lutte, péniblement, mais résolument, certains d'avance de nos défaillances sur un si long chemin.

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